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0: 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Il s'agit ensuite d'éviter la fuite affalée jusqu'au bout. 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

0: Bonjour, le docteur Gilles Roucoul vous présente sa chronique quotidienne « Le dico du doc » sur les mots de la langue française, connus ou peu connus.
1: Bonjour, nos trois nouveaux mots d'aujourd'hui sont premièrement « héraldique », H-E-R-A-L-D-I-Q-E. C'est un adjectif et un nom féminin qui vient du latin « héraldis » qui veut dire « héros », H-E-R-A-U-L-T. Le terme « héros » étant ici l'officier public chargé d'annoncer la venue de quelqu'un ou de quelque chose. Héraldique est donc un terme relatif au blason, c'est-à-dire à l'ensemble des armoiries, et relatif aux armoiries, c'est-à-dire à l'ensemble des signes, des devises et des ornements d'un état, d'une ville ou d'une famille. Ce mot employé comme nom désigne la discipline qui a pour objet la connaissance et l'étude des armoiries. Le deuxième terme est incipit, I-N-C-I-P-I-T. C'est un nom masculin qui vient du latin incipere, qui veut dire commencer. Ce mot désigne les premiers mots d'un ouvrage ou d'un texte. Exemple, l'emploi de « il était une fois » est l'incipit de nombreux contes de fées. Ce terme est aussi utilisé en musique pour désigner les premières notes d'un texte liturgique chanté. Ces textes chantés portent souvent en titre le premier mot de leur incipit. Exemple, on parle d'un « gloria » ou d'un sanctus. Le troisième mot est layon, L-A-Y-O-N. C'est un nom masculin. Ce mot indique un petit sentier forestier. Les layons sont utilisés comme cloisonnement forestier pour la surveillance, pour les inventaires naturalistes, pour les évaluations environnemental pour le débardage, c'est-à-dire l'évacuation du bois, ou également pour la chasse, ce qui est très utile pour réaliser une battue ou lever du gibier. De nombreux layons peuvent être créés au fil du temps par les animaux, avant d'être empruntés par les hommes. Merci et à demain.

0: Bonjour les amis, c'est une nouvelle journée, comme vous l'avez constaté une nouvelle fois sur CotudeFM 90.3, CotudeFM.fr. Alors ça démarre mal, deux phrases, déjà j'ai accroché sur deux mots, donc voilà. Il va falloir que je me surveille parce qu'il y a des matins comme ça, c'est compliqué.
1: Surtout que j'ai cru comprendre qu'il allait avoir des mots un petit peu compliqués à prononcer.
0: Oui, mais je vais avoir mes traductrices personnelles, moi, ça va le faire. Il faut savoir s'entourer, c'est ça. Alors nous sommes le jeudi 11 juin, vous êtes bien sur CotudeFM 90.3 et CotudeFM.fr pour cette matinale, comme tous les matins du lundi au vendredi, de 9h à 10h15 et bien sûr rediffusé de 12h à 13h15 et après dans quelques jours en podcast. Alors aujourd'hui, ça je pense que c'est un prénom qui va évoquer pas mal de choses pour beaucoup de monde, c'est la Saint-Barnabé.
1: Oui.
0: Mais il y avait un personnage qui s'appelait Barnabé.
1: Un renard, non?
0: Oui, il y a un personnage, alors je ne sais plus si c'est de dessin animé.
1: Il me semble que c'est une espèce de marionnette.
0: Oui, alors les filles nous regardent. Bon, mais d'accord, mais bon, on n'est pas de la même génération, d'accord, j'ai compris.
1: C'est pas dans les quatre amis ou un truc comme
0: je
1: ça?
0: Je sais plus ce que c'était, Barnabé.
1: Oui, on va s'enseigner.
0: Alors des Barnabés dans la littérature ou au cinéma, il y en a d'autres, mais dans la vie aussi d'ailleurs. Est-ce que vous connaissez des Barnabés, nos amis là?
2: Non,
3: désolé.
0: Vous faites pas d'efforts, hein, quand même. Vous pourriez connaître des Barnabés quand même. Enfin, Cosmique, je pense qu'elle n'en connaît pas autrement,
1: non,
0: elle aurait dit.
1: Sinon, ouais.
0: Mais ça n'empêche qu'on va quand même leur dédier cette journée au-dessus des FM et à tous les Barnabés de la terre entière. On les embrasse. Et si vous connaissez des Barnabés, eh bien, c'est le moment de leur passer un petit coup de fil, d'aller leur faire une petite visite, un petit café, un petit déjeuner à midi ou un petit dîner ce soir, ne pas les laisser seuls. Voilà,
1: et puis pour les parents qui cherchent un prénom original,
0: ouais,
1: Barnabé.
0: Voilà. Mais moi, je trouve que Barnabé, c'est un prénom un peu rond.
1: Oui, c'est mignon. C'est vrai que c'est très mignon.
0: Voilà, c'est attachant,
1: ça,
0: Barnabé.
1: Ça ne revient pas à la mode, d'ailleurs.
0: Ouais, ben voilà, ben on verra bien. On verra bien si après cette matinale de CotudeFM, il y a des Barnabés en France, puisque nous sommes, il paraît, en période de dénatalisation. Un certain président avait dit qu'il fallait réarmer la France.
1: Ça donne envie, comme ça.
0: Voilà, voilà. Moi, enfin, j'ai pas fait des enfants en marmant. J'ai fait plutôt par plaisir. Bref, aujourd'hui, donc, au niveau journée mondiale ou semaine nationale, ben c'est la semaine nationale de dépistage du cancer de la peau. Alors, c'est d'actualité parce que faites attention quand même. On sait quand même que le soleil ou les longues expositions au soleil peuvent, alors il n'y a pas que ça, hein, mais peuvent entraîner des cancers de la peau. Soyez prudents.

0: Ne vous exposez pas pendant 15 heures en plein soleil. Aussi, vous pouvez aussi vous enduire de crème. Mais alors attention, hein, des crèmes bio, hein, fin, des crèmes, pas des crèmes où, après qui vont, quand vous plongez dans la mer, qui se diluent dans l'océan et que qui font mourir les poissons. Hein. Il y a des crèmes qui sont mieux que d'autres.
1: Oui.
0: Ça, c'est comme la crème fouettée.
1: Un 10-50 au moins.
0: Oui. Faites attention. Alors ça dépend des peaux.
1: Ou 30, mais vraiment.
0: Et puis allez à l'eau. Hydratez-vous, surtout, aussi. Pensez à ça. Ça me fait penser, d'ailleurs, qu'il faudrait peut-être que je redonne les heures de marée, puisqu'il va faire beau et vous allez sûrement vous balader au bord de l'océan aujourd'hui. Donc nous sommes...
1: Soyez prudents, on ne le dit pas assez, ça. Soyez prudents. Les gens qui viennent dans les Landes ne savent pas forcément que l'océan est dangereux. En général, c'est l'océan qui gagne, hein, donc c'est pas la peine de jouer.
0: Notamment avec les baïnes.
1: Avec les baïnes, donc renseignez-vous, allez vous baigner entre les drapeaux et faites pas les kékés.
0: Voilà. Faites pas les malins. Ouais.
1: Vous êtes d'accord, les filles?
2: Tout à fait.
1: David?
3: Absolument.
1: Bon.
0: Alors, sur un coefficient de 55, les coefficients remontent. Là, on est à 55. Elle sera haute à 14h11, donc elle va monter toute la matinée. C'est assez sympa de voir la marée monter. Alors après, c'est un coefficient moyen, donc ce ne sera pas non plus spectaculaire. Et elle sera basse à 20h05. Voilà, ça c'était les heures des marées, si vous voulez. Alors vous n'êtes pas obligé d'aller vous balader non plus au bord de l'océan, vous pouvez aller vous balader en forêt, en campagne. Voilà, le principal c'est de s'oxygéner. Alors aujourd'hui on va parler de plein de choses. On va parler d'accueil d'enfants, notamment avec le Secours Populaire, la Fédération des Landes du Secours Populaire, en compagnie de David. Bonjour David.
3: Et bonjour.
0: Ça va David?
3: Ça va bien.
0: Et on va parler un petit peu de de danse tahitienne. J'ai pas amené.
1: Alors quand on n'a pas l'image, c'est compliqué. Hein.
0: Vous savez,
3: non,
0: vous
3: il est
0: savez...
3: pas mal, il est pas mal.
0: Merci David. Ouais, il n'y en a qu'un qui me comprend.
3: Non, c'est bien, c'est bien.
0: C'est David,
3: je salue l'effort.
0: vous savez, ces voitures où sur les devants là, il y a des petits personnages qui sont collés, des petites tahitiennes ou des petits bonhommes qui font comme ça là, qui remuent, qui dondolinent, ou je sais pas comment on dit. Et voilà, et on va accueillir deux sirènes, justement, ce matin. Deux sirènes de la danse tahitienne, Sonia et Claire. Bonjour Sonia.
4: Bonjour.
0: Bonjour Claire.
4: Bonjour.
0: Alors, Sonia, elle va nous dire quel rôle elle a, mais alors Claire, attention. Hein. Là, tapis rouge. Attends, présidente de l'association, professeur de danse, association qui s'appelle d'ailleurs
4: Poeira.
0: Merci. On peut traduire en français?
4: Ça veut dire les perles de mille couleurs.
1: Oh.
0: Les perles de mille. Mais c'est vous les perles de mille couleurs alors?
4: Oui,
0: c'est
4: ça.
0: Oui, c'est ça. Alors, et Sonia alors, qu'est-ce qu'elle fait dans l'association?
5: Ben, moi, je suis secrétaire dans l'association et danseuse aussi.
0: Et danseuse. Et pas prof. De
5: ah
0: danse.
5: Non, du tout.
0: Non. Bon, la prof. C'est clair.
5: C'est clair. Évidemment.
0: Ça, c'est clair.
5: C'est ça.
0: C'est clair. Alors cette association. Elle existe depuis combien de temps?
4: Ça fait 3 ans qu'on est sur Ondres.
0: Ondres.
4: Oui, et cette année, pour fêter nos 3 ans, on fait un gros festival autour de notre gala de fin d'année.
0: Oui.
4: Où il va y avoir sur 2 jours, donc samedi et dimanche, un marché polynésien.
0: Alors, quel samedi et quel dimanche?
4: Le 13 juin et le 14 juin.
0: 13 et 14 juin, ok. C'est un samedi et un dimanche?
4: Samedi matin à partir de 10h. Et jusqu'à tard dans la nuit.
0: Vous avez l'autorisation de la mairie jusqu'à quelle heure, s'il vous plaît?
4: Ils sont avec nous, donc ça va.
0: D'accord. Oui, mais la danse tahitienne, ça fait pas de bruit, la danse tahitienne.
4: Non, à peine.
0: Et alors, qu'est-ce que vous avez proposé pendant ces 2 jours?
4: Pendant ces 2 jours, tout est gratuit. La journée, on a 3 écoles, 2 écoles de Mont-de-Marsan, plus une école de Pau qui vient présenter des spectacles, dont une avec des musiciens en live.
0: Des musiciens tahitiens?
4: Oui.
0: Ah oui, des musiciens tahitiens?
4: Des musiciens tahitiens.
0: Mais qui sont en France ou qui vont venir de Tahiti?
4: Qui sont en France.
0: D'accord.
4: En général, les tahitiens partent beaucoup dans l'armée. Et à Mont-de-Marsan, comme il y a une base, ils sont...
0: Ben oui.
4: Ils ont voilà, une communauté qui est là. À Pau aussi et à Bayonne aussi.
0: Et à Bayonne aussi, oui. D'accord, voilà. Ok.
4: Donc, du coup, ils recréent leur ambiance de chez eux parce que ça leur manque beaucoup. Donc, ouais. Du coup, ils vont venir danser samedi soir et dimanche après-midi.
0: D'accord, donc il y a les danses, il y a la musique. Est-ce que vous proposez d'autres choses?
4: Alors, il y a des ateliers qui étaient gratuits aussi, mais ils sont complets déjà.
0: D'accord. Alors, des ateliers de quoi?
4: Alors, il y a les couronnes de fleurs, confection de de fleurs.
0: Bah oui. Incontournable.
4: Voilà. Et après, il y a un atelier cuisine et papotage.
0: Alors, la cuisine tahitienne, justement, qu'est-ce qu'on mange à Tahiti?
4: Ou à Tahiti, en général, on mange...
0: Du poisson?
4: Du poisson.
0: Ouais.
4: Du poisson, du riz, du poulet, du porc.
0: Ouais. Il n'y a pas de bœuf? Non, il n'y a pas de bœuf là-bas.
4: Je pense qu'il y en a, mais je ne sais pas le plat le plus, le plus répandu.
0: Ou il peut être importé.
4: Ouais, bah par contre là, il faut payer après. Hein.
0: Oui, mais ça on y reviendra tout à l'heure, effectivement, sur la vie chère à Tahiti pour question des îles. Il y a des fruits, il y a de l'iguane, il faut des trucs comme ça.
4: Oui,
0: aussi.
4: Alors les fruits, il y a tout ce que vous voulez là-bas. Ça, au niveau du fruit, il y a. Mais après, le plat phare, c'est ce qu'on appelle le poisson cru. C'est la fameuse salade avec le thon rouge que l'on mélange avec de la carotte, de la tomate et du concombre et du lait de coco.
0: Oh, ça c'est une tuerie. Ça c'est une tuerie. Avec du riz.
4: Avec du riz.
0: Et à part le riz, en ligne, qu'est-ce qu'il y a aussi?
4: Ils ont la patate douce.
0: Oui, je cherche, je me dis.
4: Et après, ils ont le manioc.
0: Le manioc, voilà. D'accord.
4: Voilà.
0: Oui, alors par contre, en légumes verts, ils n'ont pas grand-chose.
4: Après, je suis pas très forte en cuisine.
0: Ouais, non, mais
4: c'est pas mon domaine.
3: Il faut aller là-bas pour vérifier, en fait.
4: C'est ça.
0: On voit effectivement dans les livres sur cuisine tahitienne ou sur des reportages, on voit ils ont pas beaucoup de légumes verts. Je pense que c'est aussi la question du climat, tout ça.
4: Oui.
0: Parce qu'en fait, c'est pas très grand Tahiti.
4: Alors, les îles, elles sont pas très grandes, mais il y en a beaucoup.
0: Ouais, c'est ça. C'est tout disséminé.
4: Ouais, tout est disséminé. Il y a cinq archipels. Sur toute la Polynésie française. Et il y en a beaucoup, beaucoup. Il y a beaucoup d'îles, il y a beaucoup d'atolls qui sont dispersés partout. Mais c'est vrai que, Tahiti, c'est pas... On fait pas si vite le tour que ça, parce que c'est très montagneux. Mais après, c'est l'île principale où tout se passe. Donc, du coup, il y a beaucoup de... Toute la population est très centrée là-dessus.
0: Oui, il y a beaucoup de randonnées et tout ça
4: faire. Beaucoup de cascades à aller voir.
0: D'accord. Et dans l'association, alors, vous êtes combien?
4: On est à peu près une quarantaine cette année.
0: Ah oui, quand même?
4: Ouais.
0: Et tout le monde danse?
4: Oui. Pratiquement tout le monde danse.
0: Il va falloir que vous veniez danser à Seignos.
4: Bah, il n'y a pas de souci, on peut venir.
0: On va mener Tahiti à Seignos. Et alors toi, Sonia, tu es depuis combien de temps à l'association?
5: C'est ma seconde année.
0: Ce qu'on a pratiquement au départ, alors.
5: Oui,
0: pratiquement.
5: Quasiment au départ.
0: 3 ans, vous m'avez dit ça.
4: Oui, c'est ça.
0: Et toi, depuis la création,
4: Depuis la création, c'est moi qui l'ai créé.
0: C'est toi qui l'as créé. Un jour, tu t'es dit, paf, on arrête tout, Ondre, Tahiti.
4: C'est ça.
0: Ok. Et il y a un vol direct d'Ondre à Tahiti?
4: On négocie.
0: On négocie, la mairie est en train de construire un aéroport. Parce que, non, enfin, on rigole, mais Ondre, c'est vrai que c'est une commune où il se passe beaucoup de choses. Oui. Nous, on reçoit régulièrement la salle Caprani. On va saluer notre ami Jérôme, on lui fait un gros coucou. Il nous en a fait déjà un par votre intermédiaire, donc on lui retourne à l'antenne et il se passe plein de choses, dont cette association... Qui s'appelle
4: Poiura.
0: Voilà.
1: Alors, tu peux le redire, Bernard, s'il te plaît?
0: Poiura.
1: Pas mal.
3: Il y a du mieux.
0: C'est bien. Alors, David, on fait le malin, là, depuis tout à l'heure. On fait le malin, mais est-ce que tu as dansé déjà tahitien?
3: Alors, absolument jamais.
0: Jamais?
3: Jamais.
0: Et il serait temps de t'y mettre. Hein.
3: Eh ben oui, il faudra que je récupère les dates du
5: ce week-end.
3: Ce week-end. D'accord.
0: Oui, 13 et 14, d'ailleurs, c'est ce week-end. C'est ce week-end. Alors, David, Secours Populaire Fédération des Landes. Alors, on sait, Secours Populaire, c'est national, il y en a partout. Alors, cette antenne-là, elle est basée où?
3: On est basé à Mont-de-Marsan.
0: Voilà. Mont-de-Marsan, on parlait de Mont-de-Marsan tout à l'heure.
3: La Fédération des Landes est basée à Mont-de-Marsan, oui.
0: Ok. Et là, c'est vrai que vous êtes, vous démarrez une campagne assez particulière. Parce qu'on va rappeler qu'il me semble, si je ne me trompe pas, tu m'arrêtes, il y a un enfant sur trois qui ne part pas du tout en vacances.
3: Absolument, c'est le constat.
0: Voilà, c'est un constat national. Hein.
3: Absolument. Ouais.
0: Voilà. Et vous êtes à la recherche de familles d'accueil.
3: Oui.
0: Qui dit famille d'accueil dit accueil, bien sûr, pour accueillir éventuellement des enfants qui n'ont pas la possibilité, qui restent soit dans leur cité, soit dans leur HLM, soit dans leur village, qui n'ont pas la possibilité d'aller voir l'océan, la mer. Alors ça peut être aussi pour la montagne, hein, on va
3: oui.
0: pas
3: ou la campagne.
0: Ou la campagne, ouais, hein, ouais, vous pouvez ouais. un bon séjour en campagne. Qui c'est qui a eu cette idée-là ?
3: Alors cette idée, elle est vieille. Le Secours Populaire Français fait ça depuis 1979. Mmh. Voilà, l'idée de faire partir des enfants en vacances, ceux qui n'ont pas la possibilité de partir. Et donc, depuis 1979, le Secours Populaire Français organise ce qu'ils appellent les familles de vacances. C'est-à-dire demander à des familles de devenir bénévoles pour le Secours Populaire en accueillant des enfants chez eux, qui n'ont pas la possibilité de partir en vacances. Voilà. Donc nous, sur les Landes, on a un partenariat avec nos amis de la Fédération des Yvelines. Et nous D'accord. accueillons des enfants des Yvelines sur le département pour 15 jours. Voilà.
0: Ok. Mais comment se fait, en ces temps un petit peu troubles, comment se fait la sélection ? Parce que, moi, je me propose, on ne va pas me dire pif, pouf, comme ça, ouais, ok, mon pote, c'est bon. Comment vous procédez ?
3: Oui, alors évidemment, on ne laisse pas des enfants comme ça dès que la famille lève le doigt. Hein, ça serait, non. Il y a un contrôle qui est fait, voilà.
0: Il est fait par qui ?
3: Alors, il est fait par nous et il est fait aussi, on demande le casier judiciaire de tous les membres de la famille, évidemment.
1: Il faut que tu parles bien devant le micro.
3: Pardon, excusez-moi. C'est ma première en radio, je suis habitué.
0: Parce qu'effectivement, il faut que tu parles.
3: Donc, on demande le casier judiciaire de tous les membres de la famille. Et ensuite,
0: à tous les membres ?
3: À tous les membres, tous les
0: C'est-à-dire,
3: adultes.
0: Oui, tous les adultes. C'est-à-dire que s'il y a un papa et une maman qui accueillent, il y a par exemple un oncle qui habite dans le coin, vous demandez ça ou c'est tous les résidents dans la maison particulière ?
3: Les résidents de la maison, de la famille. Oui, bien sûr.
0: Voilà. S'il y a des grands-parents aussi qui habitent dans là, vous pouvez aussi demander.
3: On peut demander. S'ils sont par exemple deux maisons côte à côte et que la famille nous dit, on va partir avec les grands-parents.
0: Oui, voilà. S'il y a un lien de cause à effet.
3: Oui,
0: d'accord.
3: On peut se permettre de demander. Oui, oui. Et ensuite, on va visiter la famille. Voilà.
0: D'accord.
3: Donc ce sont des bénévoles qui sont chargés du dossier famille de vacances avec une trame type de l'association nationale voilà, pour visiter ces familles avec des questions précises. Voilà.
0: Mais de quel droit vous avez... Enfin, c'est une question.
1: De quel droit ?
3: De quel droit ?
0: Non, c'est pas comme ça. Comment vous avez acquis le droit, plutôt, voilà, c'est plus de demander le casier judiciaire ? Parce que pour moi, demander un casier judiciaire, moi je peux pas demander le casier judiciaire de Sonia, par exemple.
3: Alors,
5: il est vide.
0: Bah oui, mais moi je ne sais pas avant de l'avoir.
1: Ça, c'est toi qui le dis. Hein.
3: Alors, la famille peut ne pas le donner, mais dans ce cas-là, elle n'accueillera pas d'enfant.
0: D'accord. Bon. Oui, mais vous, comment vous avez acquis ce droit ?
3: Ah, on le demande à la famille, c'est la famille qui fait la demande.
0: Oui, mais donc vous êtes assermenté par la gendarmerie nationale ?
3: Non,
0: l'État.
3: Non, pas du tout.
0: Ah, non,
3: c'est la famille qui fait la demande d'avoir son casier judiciaire.
1: Vous faites la demande à la famille.
3: Absolument.
1: Et c'est eux qui font la démarche de vous donner
3: Absolument.
1: Leur casier
3: judiciaire.
1: Ah,
3: c'est ça. Oui, c'est ça. Nous, on a...
0: D'accord, je comprends mieux.
3: C'est pour ça que je te dis, si jamais la famille
1: et
3: nous dit...
1: Et s'ils ne font pas cette démarche, eh ben, ils prennent
0: ah bah,
1: pas de
0: gosse. C'est normal.
3: Oui, oui.
0: Voilà, ils vont en vacances.
3: Ça fait partie des pièces qu'on demande. Un casier judiciaire vierge. Voilà.
0: D'accord.
3: Et donc la famille doit demander au service judiciaire. Ça se fait automatiquement. On fait la demande sur Internet, on reçoit un papier avec son casier judiciaire.
0: Et je présume que vous n'avez jamais eu de... Est-ce qu'il y a eu des problèmes ? Alors pas forcément de graves problèmes, mais est-ce qu'il
3: non.
0: y a eu des... Non. En général, tout fonctionne bien.
3: Ouais. Et ça va même au-delà de ça. C'est-à-dire qu'on a des enfants qui reviennent 3, 4 ans dans la même famille. C'est-à-dire que ça crée des liens.
0: Ah ben oui,
3: ça crée des liens. Alors il y avait un super reportage, vous avez l'occasion d'y aller, sur le site de la Fédération de Gironde, qui a fait un reportage, parce qu'eux aussi accueillent des enfants. Et il y avait un super reportage d'un gamin, alors je ne sais plus d'où il venait. Alors il était grand, il avait plus de 20 ans. Et il revenait voir la mamie qui l'avait accueilli 3, 4, 5 ans. Et il passait les Noëls chez elle. Et,
0: c'est génial.
3: Ça crée des liens, très, très forts.
0: C'est génial.
3: Et là, on a, par exemple, un petit qui revient pour la troisième année dans sa famille de vacances.
1: D'ailleurs, tu dis dans sa famille.
3: Oui, dans sa famille de vacances, ouais, c'est vrai. Et on a dû changer les dates pour lui, parce que les dates qu'on avait communiquées à nos copains des Yvelines, la famille ne pouvait pas le faire partir. Le gamin a mis la pression à sa famille et au Secours Populaire des Yvelines. Et du coup, on l'accueille sur une autre période que les autres qui vont venir. Voilà. Donc ça crée des liens très forts. Ouais.
0: Et dans les Landes, c'est un petit peu réparti partout, ou c'est plus la côte, ou comment c'est réparti les familles?
3: On a du monde un peu partout. On a du monde un peu partout. Oui, on a quand même pas mal sur la côte,
0: oui,
3: faut le dire. Mais on a aussi en Chalosse, par exemple, une famille qui accueille.
0: Si c'est pas
3: Oui, je viens de là-bas, j'habite à Mugron. Alors...
0: Ah, d'accord.
3: Il
0: y a un super cinéma à Mugron.
3: Oui, c'est vrai. Et ouais, on a une famille voilà,
0: d'accord.
3: Plutôt jeune, des instits, voilà, qui ont pris cette décision de devenir bénévole pour le secours et d'accueillir.
0: Justement, tu dis plutôt jeune, des instits. Est-ce que y a la nécessité d'avoir des enfants dans la famille, ou une famille sans enfants peut-elle accueillir
3: Elle peut. Mais c'est mieux quand il y a des enfants, on encourage.
0: Oui.
3: Par exemple, c'est ce qu'on disait tout à l'heure, il y a des familles, souvent des retraités, hein, qui ont c'est les retraités qui ont quand même le plus de temps pour faire ces projets-là. On encourage à ce que, par exemple, les petits-enfants puissent venir au même moment que les enfants qu'ils accueillent. Voilà.
0: Mais pour que ce soit bien clair pour nos auditeurs et que ça ne soit pas un frein, on peut aussi éventuellement accueillir si tout le confort et la qualité d'accueil est là. Vous connaissez le nombre de familles dans les Landes?
3: Pour l'instant, on est à 7 familles.
0: C'est déjà pas mal.
3: Ouais, c'est pas mal.
1: Et il en faudrait combien?
3: Alors, cette année, c'est l'anniversaire des 90 ans des congés payés. Donc l'association nationale, effectivement, a mis dans ses orientations 2026 en exergue le départ en vacances. Donc c'est vrai que nous, dans la Fédé des Landes, on voulait aussi augmenter un peu le nombre d'enfants accueillis. On aimerait bien accueillir entre 10 et 15 enfants.
1: D'accord.
3: Voilà.
0: Voilà. Si chaque
3: c'est un objectif qu'on s'est fixé.
0: Ça fait pas mal déjà. Voilà.
1: Donc s'il y a des familles qui nous écoutent et qui se disent tiens, ben, pourquoi pas, qu'est-ce qu'elles font? Elles contactent le Secours Populaire de leur coin ou,
3: elles peuvent contacter les comités landais.
1: Ouais.
3: Il y en a 10 sur le territoire.
1: Okay.
3: Voilà, elles trouvent facilement les coordonnées, ou directement la fédération en tapant Fédération des Landes Secours Populaire.
1: Les coordonnées sur le podcast. Mais tu peux le dire quand même.
3: Oui,
1: On t'écoute.
3: Alors,
0: fais un moteur de recherche, Secours Populaire.
3: Ou par mail, contact@spf40.org.
1: Voilà, très bien.
0: C'est assez simple. Alors nous, ce matin, on accueille également Sonia et Claire, qu'on retrouvera tout à l'heure, après une petite pause musicale.
1: Ok.
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0: Tahiti Blue Heaven Cosmic Feel. Je crois que c'est un monsieur de Seignos.
1: Oui.
0: Voilà, qui fait des tas de musique. C'était vraiment très agréable, ce petit morceau-là. Moi, je me sentais presque tahitienne.
1: Ben, presque, hein? Oui, presque. C'est les Quasi. Embruns. C'est un monsieur, oui, qui a un autre travail, hein, qui a une... et qui réalise des bandes de son et des albums comme ça, numériquement. On l'avait reçu dans une matinale et il était très sympa. Donc, on a toute une bande de données qu'on diffuse dans la programmation de Côte Sud FM. Alors, avant de retrouver nos invités, peut-être qu'on pourrait se faire une petite partie Le Cinoche, c'est pas moche.
0: Ben absolument, sur Côte Sud FM, Le Cinoche, c'est pas moche. Et on commence par Vieux Boucau au cinéma L'Albret. Aujourd'hui à 18h, The Mandalorian and Grogu. 20h30, Judith Terpove, c'est dans le cycle. Comment il s'appelle déjà ce monsieur? Attendez, je retrouve le nom. Bien sûr, Patrice Chéreau, voilà. Et le film est accompagné et présenté par Hervé Tourneur. Ça faisait longtemps qu'on n'avait pas parlé de Hervé Tourneur.
1: Ouais.
0: Ensuite, à Rex, à Sortosegor. 17h45, autofiction en VO sous-titré, et à 20h, surfilm musique en VO sous-titré. C'est une séance unique. À Souston, n'y allait pas, comme dirait Eric, c'est fermé. À Tyros, alors 21h, vous aurez Alice au pays des colons. Voilà, c'est un ciné-rencontre. 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C'est bien ça, hein, Côte Sud.
1: C'est à Tyros aussi qu'on a des places à gagner.
0: J'ai pas dit Tyros là, j'ai dit quoi?
1: T'as dit Souston.
0: Non, j'ai dit Souston, c'est fermé, et à Tyros.
1: Ah, pardon,
0: et on passe
1: excusez-moi.
0: À Tyros.
1: Pardon.
0: Pardon.
1: J'ai rien dit.
0: Donc, trois places à faire gagner à Tyros. Tu me fais douter maintenant. Donc,
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0: un mail à côtesudfm.f. Non, pas du tout. 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Et on termine avec le cinéma de Cabreton, le Rio à Cabreton, à 17h15, L'être aimé, en VO sous-titré. Et à 20h, La Vénus électrique. Et n'oubliez pas qu'on n'a pas le programme de Mugron, mais n'oubliez pas que c'est un cinéma super, super chouette et qui fait plein de trucs.
1: Ça s'appelle l'Entracte.
2: C'est l'Entracte.
0: Et il y a toujours des trucs.
2: Je confirme.
0: Voilà. Donc, tu y vas souvent?
2: J'y vais de temps en temps, ouais, avec mes enfants surtout. Ils ont une belle programmation.
0: Une très belle programmation.
2: Et là, ils ont leur festival. Il va commencer bientôt, 40 ampères.
0: 40 ampères.
1: Oui,
2: voilà,
1: ça,
2: je fais de la pub pour les copains.
1: C'est quand 40 ampères?
0: C'est dans pas longtemps.
2: Oui,
0: hein,
2: ça a changé. Avant, c'était fin août et maintenant, ils l'ont fait fin juin. Je crois.
1: Oui,
2: j'ai pas les dates exactes.
1: On va en parler.
0: Ouais. Et oui, donc n'hésitez pas à vous rapprocher de vos cinémas de quartier, de village, Perorade, Mugron, voilà, tout ça.
1: Tiens, à propos de ça, hier j'ai eu l'occasion de pouvoir voir un film que je n'avais jamais vu au moment de sa sortie, qui date un peu déjà, Le Sens de la Fête.
0: Ah, oui. C'est formidable.
1: Je suis resté scotché. Vraiment scotché. Ouais. C'est vraiment une respiration très particulière, des cadrages très particuliers, et puis c'est monté d'une façon, mais c'est extraordinaire. Mm. Si vous l'avez vu déjà, allez le revoir, et si vous ne l'avez pas vu, comme moi, c'était mon cas, n'hésitez pas à le découvrir. Allez, on retrouve Sonia et Claire de l'association
3: Poeora.
1: Et notre ami aussi, David, de la Fédération des Landes du Secours Populaire.
0: David,
1: alors...
0: c'est plus facile à dire.
2: Oui.
0: Ouais. Merci.
2: Hein. Pas tahitien, désolé.
1: Ouais, mais il a son côté tahitien caché.
2: Très caché. Bon, ouais. Très, très caché.
1: Il faut fouiller. Ouais, bon, c'est ça. Alors, moi, je suis allé me balader un petit peu sur le site de votre association, mesdames, et je vois le mana au féminin. C'est quoi le mana?
3: Le mana, c'est l'énergie d'un tahitien, c'est sa vibration, c'est sa connexion avec sa terre, ses racines et surtout avec ses ancêtres. C'est cette énergie qui lui permet de se lever le matin, d'aller travailler et surtout de danser.
1: Tu as déjà été à Tahiti?
3: Non, mais je risque d'y rester.
1: Tu risques d'y rester si tu vas, donc c'est ton rêve?
3: Oui, c'est un des rêves qu'il faut que je coche avant que je passe de l'autre côté.
1: T'as le temps, quand même. Les compagnies, vous en faites pas. Voilà, voilà.
4: Elle est en forme.
1: Conserver les lignes, les vols. Bon, voilà, il y a encore un petit peu de temps avant qu'elle passe. Alors, tu veux parler peut-être de l'autre côté du globe.
3: C'est ça.
1: Voilà, c'est ça. Et le MANA, Sonia, toi, par exemple, vous l'avez ici, la connexion à la Terre du Sud-Ouest, ou c'est pas la même chose?
4: On apprend. On ouais. apprend au fur et à mesure des cours.
1: Ouais.
4: Et voilà, donc c'est, ça fait partie de la découverte, parce qu'ici, on n'a pas, on n'est pas dans, dans, on va dire, dans ces énergies-là. Dans, et on découvre au fur et à mesure qu'on a des cours. Après, on a fait, il y a l'éveil du mana aussi sur certains cours. Il y a des Claire et Vilma font, proposent des temps comme ça, justement, pour qu'on arrive à se connecter.
1: Alors, vous êtes deux profs, c'est ça ? Il y a
3: oui,
1: deux profs ?
3: Et il y a deux profs.
1: Comment elle s'appelle ?
3: Vilma.
1: Vilma, ben Vilma, gros bisous. Gros bisous de la part de Côte Sud FM, si tu nous écoutes. Mais alors, comment t'es tombée dans la marmite tahitienne, toi ?
3: Alors, ben, en regardant le film Vaiana.
1: D'accord.
0: Carrément.
3: Carrément, voilà. Il y a eu des moments où l'émotion est montée sur certaines musiques de ce film. Et puis, quelques jours après, il y avait un spectacle de danse tahitienne qui se produisait à Cap-Breton. Donc, j'y suis allée avec une de mes premières filles. Et en fait, au bout d'un moment, elles sont venues dans le spectacle. Elles ont mis la couronne de tête sur ma fille. Et en fait, je l'avais perdue. Donc du coup, il a fallu aller s'inscrire au cours de danse. Et puis, maman fait de la danse. Mais maman, elle a fait de la danse et maman, elle est restée dans la danse.
1: C'est la fille qui a entraîné maman
3: là-dedans ? Ouais, c'est la fille qui a entraîné maman à l'intérieur.
1: D'accord. Comment elle s'appelle, la fille ?
3: La fille, elle s'appelle Chloé.
1: Alors Chloé, pareil, gros bisous, il n'y a pas de raison, hein, plein de gros bisous de la part de l'équipe de Côte Sud FM. Et toi, Sonia ? Alors toi, Sonia, tu t'es levée en matin, il y en a qui rêvent d'être président, il y en a qui rêvent d'être, bon, bref, toi tu t'es dit, bon, moi il faut que je sois danseuse tahitienne, non, c'est ça ?
4: Non, pas forcément, mais je suis arrivée à Ondres il y a 2 ans et demi, ce nouveau départ, je voulais que ce soit un nouveau départ sur plein de choses. Donc j'ai vu qu'il y avait l'association de danse tahitienne, j'ai pris contact avec Claire et je suis partie observer, voir comment ça se passait. Donc j'ai fait un cours d'essai, déjà voir si j'avais les capacités physiques, hein, parce que ça bouge quand même, et puis voir l'état d'esprit du groupe. Et l'état d'esprit du groupe, c'est un groupe qui est dans la bienveillance, donc ça m'a donné envie d'y rester.
1: Mais alors, tu dis que tu es arrivé à Ondres il y a 2 ans, mais tu ne dois pas venir de très très loin, parce qu'avec l'accent que tu as, quand même...
4: Je viens de la plaine de Naï.
1: Ah, voilà, je me disais bien qu'il y a un Béarn derrière, là, un petit peu, ou du moins les Pyrénées, voilà.
4: C'est ça.
1: C'est ça, ok. Et toi, Claire, tu es d'ici ou tu...
3: Alors, moi, je viens de Larens. Donc, on est un peu voisine avec Sonia.
1: Ah, d'accord, oui. D'ailleurs, si vous avez l'occasion d'aller vous balader dans ces coins-là, allez-y, parce qu'il y a des coins très sympas. Il y a plein de balades à faire aussi. C'est vraiment, il n'y a pas besoin d'aller... D'ailleurs, on va réaliser avec nos amis de... Je sorte du coq à l'âne ce matin. On va réaliser avec nos amis de Port d'Albret FM, Double Impact, une émission. Et un des thèmes, la prochaine, c'est « Est-il besoin d'aller loin pour passer de bonnes vacances ?»
3: Non, voilà. Je pense pas.
1: Ça va être un débat. C'est un débat qu'on a avec une autre radio, amie, de Vieux Boucaux. Et on se réunit ensemble et on fait en antenne un débat sur certains sujets d'actualité. Ce sera celui-là le premier. Alors, moi, je vois une photo où il y a plein de sirènes d'âge différents. Vous êtes toutes magnifiques sur les photos. Mais il y a aussi des petites sirènes. Donc, c'est ouvert à tous les âges ?
3: Oui, c'est ouvert à tous les âges. Ça commence à partir de 4 ans.
1: Ah, 4 ans déjà.
3: 4 ans. Et notre plus âgée, on va dire, elle a 67 ans.
1: Ouais, d'accord.
3: Et chez nous, il n'y a pas de niveau. Voilà, chaque personne peut venir essayer. Il n'y a pas de compétition.
1: Oui, il n'y a pas de niveau à franchir, d'accord.
3: Si, bien sûr, au bout d'un moment...
1: Ou du moins dans la pratique, oui, mais il n'y a pas de...
3: Dans la pratique, mais nous, on ne fait pas de groupe par niveau. Tout le monde est mélangé, tout le monde profite du moment à l'instant T. Il n'y a pas, y a pas les débutantes, les avancées.
1: Oui, il n'y a pas les colliers jaunes, les colliers orange, les colliers noirs à trois dames.
3: Pas du tout.
1: Alors, mon petit David, le collier... Alors, moi, je pense que David, il va falloir que tu essaies la danse tahitienne.
2: Ben, je crois que je ne vais pas y couper. couper là.
5: Tu vas pas y couper. Je pense qu'il va falloir que tu essaies. Vous êtes donc vous m'avez dit combien d'adhérents à l'association ?
3: Une quarantaine.
5: Une quarantaine. Donc on est adhérent à partir du moment où aussi on est danseuse.
3: Oui.
5: Danseuse. Je dis danseuse. Est-ce que il n'y a que des danseuses ? Parce que je vois que des femmes en fait ou des jeunes filles sur le.
3: Alors pour l'instant nous sommes que des femmes.
5: C'est très féminin, voilà.
3: Vraiment très très féminin.
5: Est-ce que c'est pas une volonté ?
3: Alors c'est pas une volonté. On pourrait accueillir des hommes, mais pour l'instant, moi, je n'ai pas encore tout le répertoire des pas au niveau des hommes, parce qu'il y en a beaucoup.
0: Ah, ce n'est pas les mêmes.
3: Oui.
5: Mm-hmm. Ah, d'accord, non. Ok.
3: Chez les hommes, il y a 33 pas
5: oui.
3: différents, et chez les femmes, on est à 72 pas.
5: Ouais, bien sûr, une fois, les hommes, c'est encore des grosses feignasses, ils n'en font que 33.
0: Oui, mais déjà 33, c'est compliqué pour eux. Donc,
5: Et allez, je savais bien qu'il allait y avoir une montée au filet.
2: La balle perdue.
5: Après Roland-Garros.
0: C'est cadeau.
5: L'année prochaine, en 2027, Roland-Garros, méfiez-vous, parce qu'il va y avoir dans les...
4: On a juste un petit garçon chez les enfants.
5: Oui, chez les enfants, oui. Et en fait, c'est vrai que... On ne va pas se cacher, l'image qu'on a, danse tahitienne, souvent la première image qu'on a, c'est des danseuses,
3: les vahinés, ouais.
5: C'est la première image. Après, effectivement, quand on regarde un peu plus, on voit les hommes. Et est-ce que, alors, il y a un nombre de pas différents, mais est-ce que c'est des danses différentes ? Est-ce qu'elles veulent toutes dire la même chose ? Est-ce que les danses féminines veulent dire la même chose que les danses masculines ?
3: Alors oui, parce que là, d'ici le mois de juillet, il y a le fameux Hiva de Tahiti qui commence. Donc en fait,
5: c'est quoi ça ?
3: C'est la compétition. Là, on est sur vraiment de la compétition des grosses écoles avec des
5: de danse,
3: des ouais. compagnies avec 200 membres qui dansent sur la scène de Papeete. Et en fait, les chorégraphes, là, ont des hommes. Donc, les hommes dansent en même temps que les femmes. Bien sûr, pas les mêmes pas. Mais on peut très bien danser ensemble sur une danse. Sachant qu'il y a deux types. Il y a les OTA qui sont très dans la percussion. C'est là où on voit le fameux farapu que tout le monde... Le fameux tourné de hanche
5: ah oui.
3: que tout le monde fait « Ah !» Voilà, et après il y a les aparima. Les aparima, c'est les chansons chantées, c'est là où on mime la chanson, où c'est beaucoup plus dans la grâce, dans la souplesse. Voilà, mais les hommes peuvent faire ça, ils peuvent faire les deux.
5: Alors je ne sais pas si c'est ça, mais j'ai le souvenir d'avoir vu un reportage, effectivement. Alors je ne sais pas si c'est ça, parce que ça avait l'air d'être effectivement un grand rassemblement. Il y avait c'était à Tahiti, et il y avait plein de compagnies, de danse et tout ça. C'était peut-être ça que j'avais vu.
3: Ouais,
5: c'est vrai que c'était magnifique. Il y avait de grands... Ils organisaient à un moment aussi des grands repas sur les feuilles, la cuisson traditionnelle
3: c'est
5: et
3: ça.
5: Tout ça. C'est peut-être ça que j'avais vu. J'ai ce souvenir-là. Donc vous, alors c'est peut-être pas ce que vous allez reproduire, mais c'est un embryon, le 13 et 14 juin.
3: Le 13 et 14 juin, nous, on fait notre spectacle de fin d'année, donc à 21h à la salle Caprani. Et on va avoir à peu près 2 heures de danse.
5: 2 heures de danse. Ouais. C'est à l'intérieur, alors ?
3: C'est à l'intérieur,
5: oui. Ah oui, c'est à l'intérieur.
3: Oui.
5: D'accord.
3: Nous, on s'est réservé la salle.
5: D'accord. Vous ne le faites pas en extérieur ?
3: On fera à l'extérieur le dimanche, à partir des 15h30.
5: Est-ce que vous pourriez le faire au bord de l'océan ?
3: On peut le faire au bord de l'océan.
5: Ça doit être sympa, ça.
3: D'ailleurs, on fait des stages l'été au bord de l'eau.
5: Ah, il y a des stages l'été ?
3: Ouais. On fait des stages, on appelle ça des orifines ou des tamouré marathon. Ou des oricardio, enfin on peut le mettre dans quelle sauce.
5: Tiens David, est-ce qu'on pourrait envisager, par exemple, il y a une famille d'accueil à Ondres, le temps de séjour en général pour ces gamins, c'est combien ?
2: 15 jours.
5: 15 jours ?
2: Ouais,
5: et bien en 15 jours, s'il y a un stage, qu'ils aillent participer.
2: Ah ben bien sûr.
5: Parce que du coup, la famille d'accueil, juste avant la pause musicale, elle a une fois qu'elle a passé toutes les pas de casier judiciaire, qu'elle semble que c'est pas un boui-boui, qu'il y a une salle de bain, il y a une chambre individuelle, je pense,
2: oui.
5: pour les enfants,
2: oui.
5: voilà déjà. Et après, donc pendant 15 jours, est-ce que vous avez un droit de regard où vous retirez ? Est-ce que vous venez visiter de temps en temps ou vous réapparaissez 15 jours après ? Et est-ce que, et là ma question s'arrête, voilà, je ne vais pas faire du Claude, vous pouvez répéter la question. Et est-ce que la famille a toute latitude pour proposer des balades, des inscriptions à des stages de danse ?
2: Oui. Alors oui, la famille a toute latitude. L'idée de ces familles de vacances, c'est pas de, j'allais dire entre guillemets, de faire des choses exceptionnelles avec ses enfants pendant 15 jours. C'est-à-dire, faut pas les amener au parc d'attractions tous les jours. L'idée, c'est que ces enfants, ils vivent autre chose, qu'ils sortent de leur quotidien. Mais effectivement, un enfant, alors je reviens sur notre projet avec nous, avec les Yvelines, pardon, un gamin qui arrive des Yvelines et qui effectivement peut être faire un stage de danse tahitienne au bord de l'océan, je pense que ça, il va s'en rappeler toute sa vie.
5: Bah, voilà. J'imagine. Bah, déjà, il va se rappeler toute sa vie de Sonia Eclair. Ouais,
2: Et effectivement, je reviens sur ce que tu disais tout à l'heure, on n'est pas obligé de partir loin pour passer d'excellentes vacances. Voilà. Faire un stage au bord de l'eau, c'est génial.
5: Pour compléter la question, vous n'avez pas, pendant 15 jours, vous disparaissez ?
2: On appelle les familles pour voir
5: si tout
2: va bien.
5: Voilà, si tout se passe bien. Voilà. Vous n'êtes pas pesant.
2: Une fois que les contrôles ont été faits, les familles deviennent bénévoles chez nous, donc elles ont toute notre confiance.
5: On devient bénévole à partir du moment où on est famille d'accueil.
2: Oui,
5: c'est automatique.
2: Ils sont bénévoles au même titre que le bénévole qui va faire de la solidarité alimentaire. Ils sont sur notre registre de animateurs bénévoles.
5: Ok. Ouais. Eh bien, on va retrouver nos invités après une petite pause musicale de circonstance.
0: Absolument, bien sûr.
5: Ah, surprise, surprise.
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0: pas agréable ça? 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C'était Jack Johnson, Tahiti.
1: Là, ça a surpris tout le monde parce que c'est vrai qu'on a l'habitude d'entendre
0: Jack Johnson chanter. Jack Johnson, d'habitude, il chante et là, il n'a pas chanté parce qu'il trouvait que c'était trop beau. C'était trop beau la musique. Voilà.
1: Eh bien, tiens, justement. Découverte de la pirogue polynésienne. Maimiti, Tim Osegor, Land, vivez l'expérience unique de la glisse et de l'esprit d'équipage. C'est proposé au lac d'Osegor, c'est le samedi 13 juin de 13h à 17h. Donc si vous êtes un petit peu finaud, et je sais que vous êtes finaud et finaude, vous allez éventuellement soit à Ondres en premier faire un tour, et après vous allez au lac d'Osegor pour voir les pirogues, et après vous retournez aux danses tahitiennes, vous pouvez faire un petit week-end Tahiti.
2: C'est ça.
1: C'est sympa ça.
2: Et pas très cher non plus.
1: Et pas très cher non plus. C'est une association qu'on va recevoir dans pas longtemps. C'est un monsieur qui est venu quand on a fait un direct extérieur au festival Lire sur la vague à Seignos. Il avait ses enfants, il est venu nous voir. On a parlé avec lui, il a parlé à l'antenne.
0: Romain, c'est ça ?
1: Mais oui, très sympa, qui nous écoute beaucoup. Et du coup, il nous a parlé de cette association. Et voilà, donc, le 13 juin de 13h à 17h, découverte de la pirogue polynésienne. Vous pourrez participer parce que c'est vivre l'expérience unique de la glisse et de l'esprit d'équipage. Loun Rétro fête ses 10 ans, exposition de véhicules anciens, ça c'est le 14 juin de 9h30 à 18h30 au lac de Léon. Entrée gratuite si vous voulez venir voir des vieux véhicules à 2 roues, 4 roues. Vous pouvez, alors il y a des défilants, des exposants, des concerts gratuits, des buvettes bien sûr, des sandwichs, barba papa, food truck, paella géante et couscous tunisien. Je dis ça mais j'aime pas la barba papa. Par contre, oui c'est joli. Ça colle partout. Je préfère la paella et le couscous. Mais bon, jeux gonflables pour les enfants. Voilà quelques petites infos parce qu'on a encore beaucoup de choses à se dire. Et on retrouve Sonia et Claire pour la danse tahitienne et David pour la Fédération des Landes du Secours Populaire. Alors, il y a une affiche que nous a menée David. Il y a une phrase, ça y est, je commence à coller tout partout, qui, moi, m'interpelle et je la trouve très intéressante. On rappelle, un enfant sur trois qui ne part pas en vacances, qui reste dans son carré et qui ne bouge pas de là. Les vacances, c'est du bonheur qui fait grandir. Un enfant sur trois en est privé, ses parents aussi. Alors, qu'est-ce que vous voulez dire par « ses parents aussi » exactement ?
3: Alors, il y a plusieurs choses là-dedans. Ça veut dire que quand une famille en situation de précarité ne peut pas partir, effectivement, les enfants partent pas, mais les parents non plus. Et puis, il y a aussi le fait de dire là-dedans que quand un enfant part, ça permet aussi à la famille qui est dans une situation un peu compliquée de pouvoir un peu se remettre à flot.
1: De respirer. Se recentrer sur le couple.
3: Exactement. Ouais. Et peut-être de se remettre à flot pendant 15 D'accord. jours de pouvoir respirer un peu ouais.
1: Alors
3: voilà.
1: Parce que je vais le rappeler sans trop m'énerver parce que c'est vraiment un sujet qui m'énerve parce que je fais partie quand même de cette génération là, nous avons connu les fameuses colonies de vacances. Les colonies de vacances, c'était quand même quelque chose de super chouette, c'était abordable, de nombreuses familles pouvaient envoyer des enfants en colonie de vacances. Alors quand on était gamin, des fois on rouspétait, je ne veux pas aller en colonie, je veux rester à la maison. Mais bon, on découvrait plein de choses, notamment nous ici, on allait beaucoup dans les Pyrénées ou des choses comme ça. Et tout ça par des décisions, ça a été battu en brèche, manque de moyens, budget, voilà. Alors maintenant c'est vrai qu'on a certaines structures d'accueil privées à des coûts assez prohibitifs. Alors c'est sûr, c'est très beau, c'est vrai, mais il n'y a plus cet engagement qu'il y avait sur les fédérations des colonies de vacances, et c'était génial, parce que tous les gamins se retrouvaient ensemble, et on partait à 30 ou 40 sous la tente et tout ça, et c'était génial.
3: Et je rajouterais aussi qu'effectivement, je te rejoins là-dessus, et de fait, il y a moins de mixité.
1: Voilà.
3: Il y a plus ce côté populaire. des colonies de vacances. En tout cas, moins. Il y est toujours un peu, parce qu'il y a quand même des aides de l'État pour faire partir les enfants. Mais effectivement, il y a moins ce côté
1: Mais ça diminue
3: populaire.
1: Quand même.
3: Ça diminue.
1: Quand on voit que l'apprentissage diminue de 100 millions, déjà, il y a des questions à se poser. Bref, je m'arrêterai là. Vous avez bien conscience qu'effectivement aussi la famille, le couple, les parents ont besoin de se ressourcer. Quand vous avez trouvé une famille d'accueil, donc la famille qui va faire partir son fils, sa fille ou deux enfants, ou quoi, vous avez les familles établissent, vous permettez un dialogue entre les familles.
3: Entre la famille accueillante
1: et la famille qui...
3: Il y a un dialogue avant l'arrivée de l'enfant, voilà, pour connaître les habitudes, pour déjà se présenter, rassurer les familles. Évidemment, c'est hyper important parce qu'on parle de 15 jours. Certaines familles n'ont jamais laissé partir leurs enfants, donc c'est quand même un pas à franchir. Donc il y a ce dialogue-là, alors qui est en plus facilité par le fait que c'est chapeauté par les deux fédérations. Voilà, donc les familles connaissent, famille accueillante nous connaissent à nous, la famille de l'enfant connaît la fédération, alors en l'occurrence pour nous des Yvelines, donc effectivement ça facilite cette communication-là, et même durant le séjour, les familles ont les coordonnées respectives, peuvent s'appeler, il y a ce dialogue-là, oui.
1: Alors David a eu la gentillesse de nous amener un pin's pour les 90 ans des congés payés avec un beau canotier et tout. Il va pas déparer dans mon collecte de pin's.
3: C'est joli, hein.
1: Et Claude, t'avais qu'à être là ce matin, Claude, tant pis pour toi.
3: C'est le pin's de l'Association nationale pour fêter effectivement les 90 ans des congés payés, donc en 2026. Voilà.
1: D'accord. Et aussi un autocollant avec votre très très très beau logo, très simple.
2: Ouais.
1: Moi je le trouve très bien, cette main avec ses ailes. Ouais. C'est vraiment...
2: Très reconnaissable.
1: Ouais, très reconnaissable.
0: Dis-moi David, il me semble que tout à l'heure tu nous as donné des dates.
3: Oui.
0: Et il me semble que tu n'as pas dit les bonnes dates.
3: Absolument.
1: T'as fait une bernarderie.
0: Voilà. Alors, rectifier immédiatement.
3: Pour tout vous dire, je suis venu avec mes notes, j'ai trois lignes et j'ai réussi à me tromper.
1: Ta-ta-ta, bienvenue au club.
3: Alors moi j'ai tendance à dire, il n'y a que celui qui fait rien qui se trompe jamais. Donc c'est pas grave.
0: Exactement,
3: j'ai pas
0: bien sûr.
3: Les familles de vacances existent depuis 1963 et pas 1979. Pour faire un petit point historique, très rapide, le secours... Excusez-moi.
1: C'est pas grave.
3: Le Secours Populaire envoie des enfants en vacances depuis 1945, depuis l'après-guerre. Mmh. Voilà, sur les enfants victimes de la guerre. Mmh. Voilà. Et 1979, c'est la création de ce qu'on appelle la Journée des Oubliés des Vacances. La Journée des Oubliés des Vacances, c'est les structures locales qui font partir des enfants qu'elles accueillent pendant une journée sur un parc d'attractions, à la mer, etc. Pour justement que ces enfants-là qui ne partent pas en vacances puissent au moins profiter d'une journée de sortie. Voilà. Julien Loprêtre, qui est l'ancien secrétaire national historique de l'Association nationale du Secours Populaire, disait qu'un enfant qui n'est pas parti au 15 août partira pas en vacances. C'est pour ça que ces JOV, ces journées des oubliés des vacances, elles sont faites sur la dernière quinzaine d'août.
2: D'accord.
3: Quand ces enfants-là, ils sont identifiés, on sait qu'ils ne sont pas partis, pour leur permettre de vivre une journée de vacances, qu'ils aient quelque chose à raconter quand ils arrivent à l'école. Ça, c'est aussi quelque chose qui peut être stigmatisant pour les enfants quand on arrive à l'école. Vous savez, à la rentrée, l'institut demande « Vous avez fait quoi ?» On est allé à l'île d'Oléron.
1: Il y avait la rédac.
3: Voilà.
1: Et bien,
3: c'est quand même hyper stigmatisant pour un enfant de dire « Moi, je ne suis pas parti, en fait. » C'est aussi une forme d'égalité devant les vacances et de non-stigmatisation des enfants.
1: Je ne sais pas s'il n'y a pas une journée nationale des oubliés des vacances.
3: L'année dernière.
1: Parce qu'il me semble que je l'ai annoncé. Tu sais, quand on annonce, comme là, ce matin, la journée, je ne sais pas ce que j'ai annoncé. Il me semble...
3: L'année dernière, il y a eu la journée des oubliés des vacances pour les 80 ans du Secours Populaire.
1: Ah bah c'est peut-être ça.
3: On était à Paris, au Champ de Mars. Donc il y avait plus de 40 000 enfants rassemblés. Alors d'habitude, les journées des oubliés des vacances se font au niveau départemental. Et là, pour les 80 ans, ils avaient rassemblé tous les enfants au Champ de Mars. Avec un concert, il y avait Big Flo et Oli, il y avait Patrouille de France. Enfin, c'était une journée incroyable.
0: Vous ne faites pas les trucs à moitié.
3: Ah là, c'était le gros... C'était l'association nationale qui
1: Le Secours Populaire français, c'est une grosse...
3: Et puis c'était aussi... Pour communiquer sur ce sujet du départ en vacances, c'était génial. J'y étais présent avec la délégation des Landes, c'était inoubliable.
1: Et vous, Sonia et Claire, est-ce que vous savez s'il y a une journée nationale de la danse tahitienne ?
2: Alors, ici en France, non.
1: Non.
2: À Tahiti, peut-être.
1: D'accord. Alors, vous savez que vous pouvez faire la demande, hein, parce que c'est traité par l'UNESCO et tout ça.
0: Ouais.
1: On peut faire une demande. On écrit, est-ce qu'on...
0: Il y a des journées nationales qui sont très bizarres. Hein. Il peut y avoir la journée nationale du gant de toilette, par exemple.
1: Voilà, c'est ça. Hein, voilà. Et vous pouvez... Ce serait sympa qu'il y ait une journée nationale de la danse tahitienne.
2: Alors, il y a une journée spéciale où à Tahiti, ils honorent le pareo. Il y a une journée
1: le pareo, c'est
2: le tissu.
1: Le tissu.
2: Ouais. Où cette journée-là, tous les Tahitiens se mettent en pareo.
0: Ah.
1: Alors, est-ce que vous avez appris toutes les deux à bien nouer ou installer le pareo sur votre corps?
2: Alors, le pareo, c'est pareil, hein, ça paraît très facile comme ça, mais oui, il y a une technique à faire.
1: Je crois, oui.
2: Et il n'y en a pas qu'une. C'est-à-dire que suivant le pareo, s'il est court ou long, on peut le mettre de différentes façons.
1: Ah oui, c'est vrai qu'il y avait des...
0: Il y a une signification selon la façon dont on le met?
2: En général, c'est beaucoup plus les femmes qui mettent des pareos. Elles les mettent souvent en forme de robe ou en forme de jupe. Mmh. Et elles vont très bien travailler comme ça avec...
1: Ben elles vivent, c'est leur vêtement.
2: C'est leur vêtement à eux, donc...
0: Oui, il n'y a pas de signification particulière.
2: Non, il n'y a pas de signification.
0: Il n'y a pas un truc qui dit, je ne sais pas, si je le mets comme ça, ben, je suis de bonne humeur.
2: Alors, il y a une signification, oui, dans l'endroit où on fait le nœud ou l'endroit où on met la fleur.
0: Ouais.
2: C'est-à-dire quand on met la fleur ou le nœud à gauche, c'est qu'on est prise.
0: Ah, voilà.
2: Et quand on le met à droite, c'est qu'on est libre.
0: Célibataire.
2: Et quand on le met dans les deux, c'est qu'on est open à tout.
0: Comme ça, c'est clair, c'est bien.
2: Voilà.
1: Oui, parce que le pareo, oui, parce que c'est sûr que je pense qu'à Tahiti, le matin, quand on part à une activité quelconque, il n'y a pas la gelée, quoi. Il gèle pas là-bas.
2: C'est jamais en dessous de 22, 23 degrés. Donc,
1: jamais en dessous de 22. Et là, actuellement, ça peut atteindre combien avec tous les dérèglements?
2: Il monte jusqu'à la saison sèche, ils appellent ça. Ça monte jusqu'à 35, 36.
1: Ouais, d'accord.
2: Mais il y a cette humidité qui est là. Donc, c'est pesant.
1: Il pleut beaucoup?
2: En saison humide, oui.
1: Ouais, c'est ça. Ouais,
2: c'est des grosses averses d'un coup. Qui
1: voilà, c'est ça.
2: Dessus.
1: Ça dure 3 minutes et puis pof.
2: Voilà, vous avez pris la douche.
1: Et après, ça sèche.
2: Et après, ça sèche.
1: Mais toi, bon, la danse, d'accord, mais qu'est-ce qui t'a... Tahiti, je sais pas, t'aurais pu faire du tango, t'aurais pu faire de la salsa, t'aurais pu faire de la bourrée bretonne ou de la bourrée auvergnate plutôt.
2: Non.
1: Pourquoi la danse tahitienne?
2: La danse tahitienne, ça a été aussi tout ce qui est la spiritualité qu'ils ont, la connexion, cette connexion avec leur être, comment ils se sentent, qu'est-ce qu'ils veulent, et surtout les émotions qu'ils veulent transmettre à travers la danse. C'est surtout ça, moi, qui m'a aidée. Et j'ai eu une prof, ma dernière prof, qui a été dans ce sens-là, où oui, chaque femme peut être très belle, sachant qu'on a des énormes complexes, surtout en métropole. Et son défi a été que, oui, elle nous a appris les pas de base. Mais pas dans la perfection, dans le détail. Mais par contre, il fallait dégager l'émotion qui allait avec. Elle nous disait toujours, une femme, elle peut être très sportive, mais quand elle danse et qu'elle dégage rien, ça ne va pas faire.
1: Oui.
2: Par contre, une femme qui peut être beaucoup plus ronde, mais qui dégage une émotion folle alors qu'elle n'est pas dans la technique.

0: Sonia.
1: Oui.
0: Tu l'as ressenti aussi tout ça, cet appel?
1: Oui, parce que au fur et à mesure, on est dans le lâcher prise forcément. Au départ, non. Au départ, on arrive, on n'est pas habitué ni à tous ces mouvements, ni à se lâcher.
2: Voilà. Elles sont coincées.
1: Ni à se lâcher prise là aussi. Et au fur et à mesure, eh bien, oui, on se déconnecte de ce qu'on est habitué à avoir ici. On se sent bien dans notre peau, dans notre corps. On se surprend.
0: Mmh.
1: On se surprend. Oui, la connexion, parce que pendant nos cours, c'est arrivé que certaines, et les émotions qui partent, on peut avoir des gros fous rires, il y en a qui peuvent pleurer aussi à un moment donné.
0: Mm-hmm.
1: Et voilà, on est sur ce qu'on n'est pas habitué à faire nous ici en métropole.
0: Justement, ça arrive. Quelqu'un se met tout d'un coup à pleurer
1: bien
0: ou
1: sûr.
0: Un fou rire. La danse continue, c'est accepté, on n'interrompt pas.
2: Les pleurs ou les... Bon, les fous rires, ça arrive tous les dimanches.
1: Oui.
2: Hein, parce les adultes, c'est le dimanche de 10h à midi à la salle Caprani. Donc, les fous rires, ça part dans tous les sens. Hein, voilà. Mais ça fait du bien parce que le moment où elles ont besoin de se lâcher de la semaine. Il y a des fois, on fait le cri aussi. On crie à la fin du cours pour lâcher aussi les tensions. Il y a ces fameuses pauses où on fait le réveil du mana, où en fait, moi, je vais... canaliser une forme de prière qu'on va leur proposer. Et donc, Vilma, elle a traduit en tahitien en même temps. Donc là, en général, ça lâche aussi.
0: D'accord.
2: Et nous, c'est ce qu'on a besoin aussi, c'est qu'elle lâche. Parce que quand le mental est trop résistant, ben, le corps ne suit pas.
0: D'accord.
2: Donc, quand elles lâchent leur trop, leurs émotions, eh ben, tout d'un coup, le corps... il devient plus souple. C'est beaucoup plus facile après pour elles derrière. Et là... on leur apprend aussi d'aller chercher les émotions qui se cachent dans ce bassin qui, nous, les femmes, on stocke beaucoup de choses dedans. et en danse tahitienne, c'est le bassin qu'on a besoin de travailler,
0: d'ouvrir.
2: On se sert que du bassin. Les bras, oui, il y a une posture aussi à faire. Mais c'est ce que nous, en fin d'année, on leur dit maintenant, voilà, vous savez les pas, vous savez la chorégraphie. Maintenant, vous allez chercher.
0: Oui, parce que les jambes, en fait, alors, je ne suis pas un spécialiste, mais j'ai l'impression qu'elles bougent moins quand même, les jambes.
2: Alors, en cours de danse tahitienne, vous travaillez tout. Ça veut dire que c'est l'ancrage au pied, il faut avoir il faut être le poids du corps sur les talons, il faut être en position semi-assise. Ça veut dire qu'on est suspendu quand même au niveau... on n'est pas droite parce que sinon on se fait mal au dos.
0: D'accord.
2: Bon, le bassin, oui, ça c'est incontournable. Et la posture au niveau du torse, ça veut dire qu'on doit, comme on dit souvent, et ça se dit à Tahiti, il faut ouvrir les titis.
0: D'accord.
2: Le port de la tête, le port des bras, le port... Enfin, il y a tout est hyper complet dans la danse tahitienne. Et j'ai des fois des jeunes femmes qui viennent qui disent « Oh, mais moi, je fais du sport depuis longtemps. » Et puis, quand elles sortent de là, elles font « Ah, mais j'ai découvert d'autres muscles.
0: » Que je ne connaissais pas.
2: Que je ne connaissais pas.
0: Enfin, je ne sais pas si on peut appeler ça un cours, mais ça dure combien de temps?
2: Alors, chez les enfants, c'est le samedi de 14h à 15h15. Et chez les adultes, c'est le dimanche de 10h à midi.
0: Ah, 2h ?
2: Ouais, chez les adultes, c'est 2h où il transpire bien à la fin, quoi.
1: C'est vrai.
2: Elle mouille le maillot ou le paréo.
0: Sonia confirme.
1: Je confirme.
0: Alors, vous arrivez avec votre paréo.
1: Oui.
0: Et vous vous changez ou vous arrivez déjà habillé?
1: Non,
0: avec
1: on arrive habillé et puis on se change dans la salle de danse.
0: Avec le pareo,
1: voilà,
0: d'accord.
1: Avec le pareo.
0: Ok.
1: Donc, en début d'année, les nouvelles arrivent avec un petit leggings ou comme ça en dessous du pareo. Et puis, au fur et à mesure où les personnes se libèrent et où tout le monde se sent en confiance... on finit le bidou à l'air, la cuisse à l'air, et voilà.
0: D'accord.
1: On est toutes de morphologies différentes,
0: des
1: âges bien, bien différents aussi, mais il y a, voilà, le lâcher prise et le bien-être fait que tout le monde se trouve belle.
3: À vous entendre, on a vraiment l'impression que c'est aussi l'école de la tolérance et du lâcher prise.
1: Complètement. Ouais. Parce que même là, l'exemple, c'est que pour le spectacle, il y a plus de 10 chorégraphies. Il y a des filles qui ont été capables d'apprendre les 10 chorégraphies, d'autres pas. Donc,
0: c'est bien ça.
1: Voilà, Claire a fait un sondage avec toutes les chorégraphies. Qui souhaite faire celle-là? Qui souhaite faire celle-là? Donc, il y en a qui...
2: Il n'y a pas d'obligation.
1: Il n'y a pas d'obligation.
2: Au début de l'année, on leur dit... Vous

0: pouvez vous challenger, mais c'est vous qui choisissez. Après, si vous voulez vous challenger, moi, je vais vous challenger, oui, derrière. D'accord. Mais je ne le fais pas sans votre accord. Ouais. Donc, au début, c'est non, non, non. Et puis, à la fin, c'est oui, oui, oui. Et puis, à la fin, c'est déjà fini.
1: C'est ça.
2: Allez, tout le monde le bidou à l'air. On va faire une petite pause musicale.
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0: Et on termine avec John Butler Trio, Tahitian Blue.
1: C'est bien dit ça.
0: Pas mal, hein.
1: On termine musicalement, mais nous, on n'a pas fini avec nos invités, notamment Sonia et Claire. On va peut-être apporter une petite précision pour le dimanche 14. Je ne me trompe pas sur la date. De 10h à 12h, il y a quelque chose de particulier que vous proposez.
2: Alors, de 10h à midi, vous pouvez venir tester la danse tahitienne sur des rythmes très modernes. Donc, c'est très cardio. Je vais vous apprendre à faire les pas de base. Et après, on va les enchaîner sur des musiques très rythmées. Donc, du coup, c'est un peu comme une petite initiation à la danse tahitienne avant peut-être potentiellement de vous inscrire l'année prochaine. Mmh.
1: Bon,
0: c'est un cours
1: David,
0: offert,
1: tu
0: fait.
1: Sais ce que tu vas faire le 14 au matin.
3: Il faut que je voie avec ma femme, il faut que je m'organise.
1: Voilà. T'amènes la femme, les enfants.
0: Mais toute la famille,
2: il y a de tout pour
0: venir.
2: Tout le monde.
3: Oui,
2: parce
3: vrai,
2: que
3: vrai,
2: y a une buvette.
1: Et après, vous piquez.
2: Voilà, y a le repas tahitien qui est là aussi.
1: Est-ce qu'on peut venir que pour le repas tahitien?
2: Ah oui.
0: Oui, ça m'aurait étonné.
2: Il peut y avoir un passage aussi chez les tatoueurs parce qu'on a de vrais tatoueurs qui viennent.
1: Ah oui.
2: En info aussi, en cas que vous êtes. Vous avez peur de faire le vrai. Ouais. On a un faux. Il y a un village polynésien.
1: Oui, un éphémère, un tatouage éphémère.
2: Mais qui dure pendant 8 jours quand même.
1: Donc
2: Il faut bien savoir où le mettre. Mmh. Et après, on a aussi. Votre femme peut venir faire le tour du village polynésien avec les artisans.
1: Ah, mais il va y avoir un village.
2: Ah oui, il y a des
1: avec des huttes, enfin des. Comment dire
2: des barnums, petites... ils appellent ça des barnums.
1: Ah, barnums, d'accord.
2: Et il y a des exposants, des artisans de perles. Il y a des.
1: Ah, mais on l'avait pas dit tout ça.
2: Du rhum,
1: ah, mais
2: aussi.
1: Oui.
2: Il y a du rhum.
1: Ouh,
0: ah ben voilà.
1: Il y a du rhum tahitien.
2: Oui, il y a du rhum tahitien.
1: Mm-hmm. Ah d'accord, je savais pas.
2: Ils font le rhum où ils infusent les fleurs de tiare dedans.
0: Oh, ça doit pas être mauvais ça.
1: On en trouve facilement ça?
2: Non.
0: Non, enfin,
2: il y a que dans les festivals. Il y a que dans le festival que vous allez pouvoir trouver ça.
3: Que chez vous.
1: D'accord. Donc.
0: Pour
1: elle est douée.
3: Elle le vend bien.
1: Elle
3: le vend bien.
1: Elle est maligne.
0: Voilà l'argument qu'on attendait.
1: Voilà. Donc, si vous voulez découvrir le
2: rhum tahitien,
1: j'allais dire le rock, le rhum tahitien, venez le 13 et 14 juin à Hondres pour ce week-end de Tahiti. David aussi. Alors, on parlait d'accueil, mais alors je pense que c'est pas open bar, c'est-à-dire on part pas n'importe quand, n'importe où, comme on veut. Il y a quand même, c'est organisé tout ça.
3: Absolument. Donc en fait, on a des dates qui sont définies avec nos copains des Yvelines, puisqu'en fait, les enfants ne prennent pas évidemment le train tout seuls. Les enfants sont à récupérer à la gare de Dax, et donc ce sont des bénévoles des Yvelines qui les amènent jusqu'à la gare et qui viennent les récupérer à la fin des séjours. Donc nous avons deux quinzaines où les enfants peuvent être accueillis. Ces quinzaines, ce sont du 13 au 27 juillet ou du 27 juillet au 10 août.
0: D'accord.
3: Voilà, ce sont les deux quinzaines disponibles pour accueillir des enfants.
0: Donc, si vous voulez être parent d'accueil, n'hésitez pas.
3: Famille de vacances, n'hésitez
0: à
3: pas.
0: Voir si ces dates sont disponibles.
3: Absolument.
0: Moi, j'avais une question à te poser.
3: Dis-moi.
0: Je voulais savoir si les familles. Bon, alors, les familles d'accueil, oui, sont bénévoles et elles veulent vraiment recevoir un enfant. Les enfants qui partent en vacances, est-ce qu'ils sont volontaires pour y aller ou est-ce que.
3: Oui.
0: On leur impose?
3: Ah non. Non, c'est pas la
0: donc,
3: prison.
0: Non, mais je pense que c'est.
3: Non, mais je comprends ta question.
0: Je pense que c'est bien à savoir. Je pense que c'est bien à savoir pour les
1: des
0: familles.
1: Des wagons à bestiaux.
3: Non.
0: Non, mais de savoir qu'ils vont avoir un enfant qui a envie de venir et qui a priori va pas leur poser de problème.
3: Non,
0: ou voilà quoi.
3: Oui,
0: c'est...
3: oui. Ça c'est. Alors ça c'est pareil. C'est la fédération qui s'occupe de ces enfants, qui fait un travail avec les familles et les enfants. Pour voir lesquels ont envie de participer à ce projet-là. Un enfant qui part reculant, non, on l'emmène pas. On le fait pas partir, évidemment.
1: Ouais. Oui, c'est pas là, non, mais c'est pas là même... pour créer des problèmes.
3: Non, et puis c'est quand même 15 jours, donc il faut vraiment
0: tout à
3: que
0: fait,
3: l'enfant
0: ait
3: envie de partir.
0: Non, mais c'est aussi pour rassurer les familles en leur disant les enfants qui vont venir chez vous,
3: ils ont
0: très envie d'être là, quoi. Donc ça change la donne. Quoi.
3: Oui. Et puis. On facilite aussi les choses dans le sens où, par exemple, si vous avez des enfants ou des petits-enfants qui ont un âge 9, 10 ans, on fait en sorte que l'enfant qui va être accueilli, si vous avez deux garçons, ce soit un garçon à peu près du même âge, etc. Voilà. Mmh. Si vous avez deux enfants de 6 et 7 ans, on ne vous envoie pas un enfant de deux garçons de 6 et 7 ans, on ne vous envoie pas une fille de 14 ans. Voilà, on essaye d'être
0: accord. Justement, les enfants qui sont envoyés, ils ont entre quel âge et quel âge?
3: Entre 7 et 10 ans, 10-11 ans.
0: Mmh, d'accord.
3: Voilà.
1: Ah ok, ça ne dépasse pas 11 ans.
3: Non.
1: Non, d'accord.
3: Alors, ça peut dépasser, ouais, ça peut dépasser ceux qui sont déjà partis et qui veulent revenir dans la famille. Voilà. Là, 12, 13 ans, oui.
1: Parce le que, lien.
3: Voilà,
1: le lien.
3: Parce qu'il y a le lien. Sinon, on essaye de faire partir entre eux.
1: Après, s'il y a un lien vraiment qui s'est établi, peut-être qu'il n'y a plus besoin de vous,
3: non,
1: quelque part.
3: Je suis d'accord. J'ai le témoignage de la maman d'un de mes meilleurs amis qui l'a fait. Je ne savais pas, je n'étais pas encore au secours il y a 20 ans de ça. Et à l'époque, c'était à Hayange, dans le Nord. L'enfant qu'elle a accueilli pendant 2 étés vient encore chez elle.
0: Ah oui.
3: Aujourd'hui, elle a des nouvelles. Tous les mois, il l'appelle.
1: Il vient. Quel âge il a maintenant?
3: Il doit avoir 23, 24 ans.
1: Si ça se trouve, il va aller avec sa copine ou son copain. Ou ses enfants, s'il a des enfants.
3: Ouais. On en a parlé il n'y a pas si longtemps et j'étais super surpris et agréablement surpris. Elle me dit oui, j'ai des nouvelles très régulièrement. Il m'appelle au moins une fois par mois. Donc c'est super comme lien. Ouais.
0: Bon, on peut dire que c'est... Il y a quand même pas mal de belles histoires qui se créent grâce à cette initiative.
3: Oui, je confirme. Ouais. C'est des belles histoires humaines.
1: Alors, il y a de belles histoires, il y a de belles campagnes aussi. On rappelle cette campagne de la Fédération des Landes du Secours Populaire. Les vacances, c'est du bonheur qui fait grandir. Un enfant sur 3 en est privé, ses parents aussi. Donc, vous faites un appel au soutien financier également aussi, comme beaucoup d'associations en ce moment, parce que ça devient de plus en plus compliqué. Les vacances, ce n'est pas du luxe aussi, je rappelle. Ça figure sur votre... cet endroit, ça figure sur votre affiche, donc cette campagne de recherche de familles d'accueil pour accueillir des enfants qui n'ont pas l'occasion, qui n'ont pas la possibilité de partir ailleurs, voir autre chose, se frotter à autre chose, sur les périodes, on le rappelle rapidement,
3: du 13 au 27 juillet ou du 27 juillet au 10 août.
1: Et on va rappeler également le fameux week-end tahitien proposé par l'association
2: Poeiura.
1: Voilà. Représenté ce matin par Sonia et Claire. Donc 13 et 14 juin, samedi et dimanche. Alors, village tahitien, possibilité d'aller et tester un petit peu la danse tahitienne, des spectacles de soir de danse, plein de choses, du miam miam, du glou glou, enfin tout ce qu'on veut, de la bonne humeur, de l'ambiance, c'est ça, je ne me trompe pas.
2: Tout est résumé.
1: Avec brio.
2: Voilà.
0: et modestie.
2: C'est ça.
1: Merci beaucoup. Sonia et Claire.
4: Merci à vous.
1: Merci David.
3: Merci beaucoup.
1: C'était très sympa,
0: oui,
1: moi, je trouve, ce matin. C'était très cool, comme on dit. Peut-être avant de se dire au revoir, la programmation d'aujourd'hui.
0: Oui, absolument. Alors là, juste en suivant, là, vous allez avoir la note française. Donc plein de morceaux français très sympas. Rediffusion de cette matinale à midi. À 14h, ce sera les invités d'Estime-toi. À 16h, parce que j'ai plus l'heure. Oui, 16h, c'est ça. Bah oui, parce que j'allais annoncer cette merveilleuse émission, Les 4 se rebiffent.
1: Ah ben oui.
0: Mais une émission de jazz, messieurs, dames.
1: Incontournable.
0: Incontournable. C'est Bernard qui l'a fait, donc ça peut être que bien. Voilà. Happy Hour, ce sera à 19h, c'est l'heure de l'apéro. À 20h, Rock Alecchia avec notre ami Alain. Alors, Rock Alecchia qui parle, Alain qui interview Axel Bauer quand même.
1: Ouais.
0: C'est pas rien. Eh oui, monsieur, oui. À 21h, La Touche Française. Et à 23h, Instant Classique pour reposer les esprits de la journée. Voilà.
1: 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Prenez soin de vous
0: et aussi des autres.
1: Bye bye tout le monde.
0: Au revoir les invités.
3: Au revoir, merci.

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0: Bonjour les amis, c'est une nouvelle journée, comme vous l'avez constaté une nouvelle fois sur CoachUDFM 90.3, CoachUDFM.fr. Alors ça démarre mal, deux phrases, déjà j'ai accroché sur deux mots, donc voilà. Il va falloir que je me surveille parce qu'il y a des matins comme ça, c'est compliqué.
1: Surtout que j'ai cru comprendre qu'il allait avoir des mots un petit peu compliqués à prononcer.
0: Oui, mais je vais avoir mes traductrices personnelles, moi, ça va le faire. Il faut savoir s'entourer, c'est ça. Alors nous sommes le jeudi 11 juin, vous êtes bien sur CoachUDFM 90.3 et CoachUDFM.fr pour cette matinale, comme tous les matins du lundi au vendredi. De 9h à 10h15 et bien sûr rediffusé de 12h à 13h15 et après dans quelques jours en podcast. Alors aujourd'hui, ça je pense que c'est un prénom qui va évoquer pas mal de choses pour beaucoup de monde, c'est la Saint-Barnabé.
1: Oui.
0: Mais il y avait un personnage qui s'appelait Barnabé.
1: Un renard, non?
0: Oui, il y a un personnage, alors je ne sais plus si c'est de dessin animé
1: Il me semble que c'est une espèce de marionnette.
0: Bon, on n'est pas de la même génération, d'accord, j'ai compris.
1: C'est pas dans les quatre amis ou un truc comme
0: je
1: ça?
0: Je ne sais plus ce que c'était, Barnabé.
1: On va s'enseigner.
0: Alors des Barnabé dans la littérature ou au cinéma, il y en a d'autres. Mais dans la vie aussi d'ailleurs. Est-ce que vous connaissez les Barnabé, nos amis là?
2: Non, désolé.
0: Vous faites pas d'efforts. Hein, quand même. Vous pourriez connaître des Barnabé quand même. Enfin, Cosmique, je pense qu'elle n'en connaît pas autrement.
1: Non, elle aurait dit. Sinon, ouais.
0: Mais ça n'empêche qu'on va quand même leur dédier cette journée au-dessus des femmes et à tous les Barnabé de la terre entière. On les embrasse. Et si vous connaissez des Barnabé, eh bien, c'est le moment de leur passer un petit coup de fil, d'aller leur faire une petite visite, un petit café, un petit déjeuner à midi ou un petit dîner ce soir, ne pas les laisser seuls, voilà.
1: Et pour les parents qui cherchent un prénom original, ouais, Barnabé.
0: Voilà. Mais moi, je trouve que Barnabé, c'est un prénom un peu rond.
1: Oui, c'est mignon. Ce genre de... C'est vrai que c'est très mignon.
0: Voilà, c'est attachant, Barnabé.
1: Ça ne revient pas à la mode, d'ailleurs.
0: Ouais, ben voilà, ben on verra bien. On verra bien si après cette matinale de Côte FM, il y a des Barnabés en France, puisque nous sommes, il paraît, en période de dénatalisation. Un certain président avait dit qu'il fallait réarmer la France.
1: Ça donne envie, comme ça.
0: Voilà, voilà. Moi, j'ai pas fait des enfants en marmant. J'ai fait plutôt par plaisir. Bref, aujourd'hui, donc, au niveau journée mondiale ou semaine nationale, c'est la semaine nationale de dépistage du cancer de la peau. Alors, c'est d'actualité parce que faites attention quand même. On sait quand même que le soleil ou les longues expositions au soleil peuvent, alors il n'y a pas que ça, hein, mais peuvent entraîner des cancers de la peau. Soyez prudents. Ne vous exposez pas pendant 15 heures en plein soleil. Aussi, vous pouvez aussi vous enduire de crème. Mais alors, attention, hein, des crèmes bio, hein, enfin, des crèmes, pas des crèmes où, après, qui vont, quand vous plongez dans la mer, qui se diluent dans l'océan et qui font mourir les poissons. Hein. Il y a des crèmes qui sont mieux que d'autres.
1: Oui.
0: Ça, c'est comme la crème fouettée.
1: Un 10-50 au moins.
0: Oui. Faites. Alors ça dépend des peaux.
1: Ou 30, mais vraiment.
0: Et puis allez à l'eau. Hydratez-vous, surtout, aussi. Pensez à ça. Ça me fait penser, d'ailleurs, qu'il faudrait peut-être que je redonne les heures de marée, puisqu'il va faire beau et vous allez sûrement vous balader au bord de l'océan aujourd'hui. Donc
1: Soyez prudents, on ne le dit pas assez, ça. Soyez prudents. Les gens qui viennent dans les Landes ne savent pas forcément que l'océan est dangereux. En général, c'est l'océan qui gagne, hein, donc c'est pas la peine de jouer.
0: Notamment avec les baïnes.
1: Avec les baïnes, donc renseignez-vous, allez vous baigner entre les drapeaux et faites pas les kékés.
0: Voilà. Faites pas les malins. Ouais.
1: Vous êtes d'accord, les filles? Hein.
3: Tout à fait.
1: David?
2: Absolument.
0: Bon, alors sur un coefficient de 55, les coefficients remontent, là on est à 55, elle sera haute à 14h11, donc elle va monter toute la matinée, c'est assez sympa de voir la marée monter. Alors après c'est un coefficient moyen, donc ce ne sera pas non plus spectaculaire, et elle sera basse à 20h05, voilà, ça c'était les heures des marées, si vous voulez. Alors vous n'êtes pas obligé d'aller vous balader non plus au bord de l'océan, vous pouvez aller vous balader en forêt, en campagne, voilà, le principal c'est de s'oxygéner. Alors aujourd'hui on va parler de plein de choses, on va parler d'accueil d'enfants,

0: notamment avec le Secours Populaire, la Fédération des Landes du Secours Populaire, en compagnie de David. Bonjour David.
1: Et bonjour.
0: Ça va David ?
2: Ça va bien.
0: Et on va parler un petit peu de de danse tahitienne. J'ai pas amené.
3: Alors, quand on n'a pas l'image, c'est compliqué. Hein.
0: Vous savez.
2: Non,
0: vous
2: il est
0: savez...
2: pas mal, il est pas mal.
0: Merci David. Ouais, il n'y en a qu'un qui me comprend.
2: Non, c'est bien, c'est bien. C'est je salue l'effort.
0: Vous savez, ces voitures où sur les devants, il y a des petits personnages qui sont collés, des petites tahitiennes ou des petits bonhommes qui font comme ça, là, qui remuent, qui dondolinent, ou je ne sais pas comment on dit. Et voilà, et on va accueillir deux sirènes, justement, ce matin. Deux sirènes de la danse tahitienne, Sonia et Claire. Bonjour Sonia.
4: Bonjour.
0: Bonjour Claire.
4: Bonjour.
0: Alors, Sonia, elle va nous dire quel rôle elle a, mais alors Claire, attention. Hein. Là, tapis rouge. Attends, présidente de l'association, professeur de danse, association qui s'appelle d'ailleurs
4: Poeira.
0: Merci. On peut traduire en français ?
4: Ça veut dire les perles de mille couleurs.
3: Oh.
0: Les perles de mille. Mais c'est vous les perles de mille couleurs alors ?
4: Oui,
0: c'est
4: ça.
0: Oui, c'est ça. Alors, et Sonia alors, qu'est-ce qu'elle fait dans l'association ?
5: Ben, moi, je suis secrétaire dans l'association et danseuse aussi.
0: Et danseuse. Et pas prof.
5: De danse. Non, du tout.
0: Non. Bon, la prof. C'est clair.
5: C'est clair. Évidemment.
0: Ça, c'est clair.
5: C'est ça. C'est
0: clair. Alors, cette association. Elle existe depuis combien de temps ?
4: Ça fait 3 ans qu'on est sur Ondres.
0: Ondres.
4: Oui, et cette année, pour fêter nos 3 ans, on fait un gros festival autour de notre gala de fin d'année.
0: Oui.
4: Où il va y avoir sur 2 jours, donc samedi et dimanche, un marché polynésien.
0: Alors, quel samedi et quel dimanche ?
4: Le 13 juin et le 14 juin.
0: 13 et 14 juin, ok. C'est un samedi et un dimanche ?
4: Samedi matin, à partir de 10h. Et jusqu'à tard dans la nuit.
0: Vous avez l'autorisation de la mairie jusqu'à quelle heure, s'il vous plaît ?
4: Ils sont avec nous, donc ça va.
0: D'accord. Oui, mais la danse tahitienne, ça fait pas de bruit, la danse tahitienne.
4: Non, à peine.
0: Et alors, qu'est-ce que vous avez proposé pendant ces 2 jours ?
4: Pendant ces 2 jours, tout est gratuit. La journée, on a 3 écoles, deux écoles de Mont-de-Marsan, plus une école de Pau qui vient présenter des spectacles, dont une avec des musiciens en live.
0: Des musiciens tahitiens ?
4: Oui.
0: Ah oui, des musiciens tahitiens ?
4: Des musiciens tahitiens.
0: Mais qui sont en France ou qui vont venir de Tahiti ?
4: Qui sont en France.
0: D'accord.
4: En général, les tahitiens partent beaucoup dans l'armée. Et à Mont-de-Marsan, comme il y a une base, ils sont... Ils ont une communauté qui est là. À Pau aussi et à Bayonne aussi.
0: Et à Bayonne aussi, oui. D'accord, ok.
4: Donc du coup, ils recréent leur ambiance de chez eux parce que ça leur manque beaucoup. Donc du coup, ils vont venir danser samedi soir et dimanche après-midi.
0: D'accord, donc il y a les danses, il y a la musique. Est-ce que vous proposez d'autres choses ?
4: Alors, il y a des ateliers qui étaient gratuits aussi, mais ils sont complets déjà.
0: D'accord. Alors, des ateliers de quoi ?
4: Alors, il y a les couronnes de fleurs, confection de
0: couronnes
4: de fleurs.
0: Bah oui, incontournable. Incontournable.
4: Voilà. Et après, il y a un atelier cuisine et papotage.
0: Alors, la cuisine tahitienne, justement, qu'est-ce qu'on mange à Tahiti ?
4: À Tahiti, en général, on mange...
0: Du poisson ?
4: Du poisson.
0: Ouais.
4: Du poisson, du riz, du poulet, du porc.
0: Ouais. Il n'y a pas de bœuf ? Non, il n'y a pas de bœuf là-bas.
4: Je pense qu'il y en a, mais ce n'est pas le plat le plus répandu.
0: Ou il peut être importé.
4: Ouais, bah par contre là, il faut payer après.
0: Hein. Oui, mais ça on y reviendra tout à l'heure, effectivement, sur la vie chère à Tahiti pour question des îles. Il y a des fruits, il y a de l'iguane, il faut peut-être comme ça aussi.
4: Oui, alors les fruits, il y a tout ce que vous voulez là-bas. Ça, au niveau du fruit, il y a. Mais après, le plat phare, c'est ce qu'on appelle le poisson cru. C'est la fameuse salade avec le thon rouge que l'on mélange avec de la carotte, de la tomate et du concombre et du lait de coco.
0: Oh, ça c'est une tuerie. Ça c'est une tuerie. Avec du riz.
4: Avec du riz.
0: Et à part le riz, en légumes, qu'est-ce qu'il y a aussi ?
4: Ils ont la patate douce.
0: Oui, je me dis.
4: Et après, ils ont le manioc.
0: Le manioc, voilà. D'accord.
4: Voilà.
0: Oui, alors par contre, en légumes verts, ils n'ont pas grand-chose.
4: Après, je ne suis pas très forte en cuisine tahitienne, ce n'est pas mon domaine.
2: Il faut aller là-bas pour vérifier, en fait.
4: C'est ça.
0: On voit effectivement, hein, dans les livres sur cuisine tahitienne ou sur des reportages, on voit qu'ils n'ont pas beaucoup de légumes verts. Je pense que c'est aussi la question du climat, hein, tout ça.
4: Oui.
0: Parce qu'en fait, ce n'est pas très grand, Tahiti.
4: Alors, les îles, elles ne sont pas très grandes, mais il y en a beaucoup.
0: Oui, c'est ça. C'est tout disséminé.
4: Oui, tout est disséminé. Il y a cinq archipels. Sur toute la Polynésie française. Et il y en a beaucoup, beaucoup. Il y a beaucoup d'îles, il y a beaucoup d'atolls qui sont dispersés partout. Mais c'est vrai que, bon, Tahiti, c'est pas... On fait pas si vite le tour que ça, parce que c'est très montagneux. Mais après, c'est l'île principale où tout se passe. Donc, du coup, il y a beaucoup de... Toute la population est très centrée là-dessus.
0: Oui, il y a beaucoup de randonnées et tout ça
4: faire. Beaucoup de cascades à aller voir.
0: D'accord. Et dans l'association, alors, vous êtes combien ?
4: On est à peu près une quarantaine cette année.
0: Ah oui, quand même ?
4: Ouais.
0: Et tout le monde danse ?
4: Oui. Pratiquement tout le monde danse.
0: Il va falloir que vous veniez danser à Seignos.
4: Bah, il n'y a pas de souci, on peut venir.
0: On va mener Tahiti à Seignos. Et alors toi, Sonia, tu es depuis combien de temps à l'association ?
5: C'est ma seconde année.
0: Ce qu'on a pratiquement au départ, alors.
5: Ouais.
0: Pratiquement.
5: Quasiment au départ.
0: 3 ans, vous m'avez dit ça.
4: Ouais, c'est ça.
0: Ouais, et toi, depuis la création, peut-être.
4: Depuis la création, c'est moi qui l'ai créé.
0: C'est toi qui l'as créé. Un jour, tu t'es dit, paf, on arrête tout, Ondre, Tahiti.
4: C'est ça.
0: Ok. Et il y a un vol direct d'Ondre à Tahiti ?
4: On négocie.
0: On négocie, la mairie est en train de construire un aéroport. Parce que, non, enfin, on rigole, mais Ondre, c'est vrai que c'est une commune où il se passe beaucoup de choses. Oui. Nous, on reçoit régulièrement la salle Caprani. On va saluer notre ami Jérôme, on lui fait un gros coucou. Il nous en a fait déjà un par votre intermédiaire, donc on lui retourne à l'antenne et il se passe plein de choses, dont cette association... qui s'appelle
4: Poiroa.
0: Voilà.
3: Alors, tu peux le redire, Bernard, s'il te plaît.
0: Poiroa.
3: Pas mal.
2: Il y a du mieux,
0: C'est bien. Alors, David, on fait le malin, là, tout à l'heure. On fait le malin, mais est-ce que tu as dansé déjà tahitien ?
2: Alors, absolument jamais.
0: Jamais ?
2: Jamais.
0: Et il serait temps de t'y mettre.
2: Eh ben oui. Il faudra que je récupère les dates du
5: ce week-end.
2: Ce week-end.
0: D'accord. Oui, 13 et 14, d'ailleurs, c'est ce week-end. Là. C'est ce week-end. Alors, David, Secours Populaire Fédération des Landes. Alors, on sait, Secours Populaire, c'est national, hein, il y en a partout. Alors, cette antenne-là, elle est basée où ?
2: On est basé à Mont-de-Marsan.
0: Voilà. Mont-de-Marsan, on parlait de Mont-de-Marsan tout à l'heure.
2: Fédération des Landes est basée à Mont-de-Marsan, oui.
0: Ok. Et là, c'est vrai que vous démarrez une campagne assez particulière, parce qu'on va rappeler qu'il me semble, si je ne me trompe pas, tu m'arrêtes, il y a un enfant sur trois qui ne part pas du tout en vacances.
2: Absolument, c'est le constat.
0: Voilà, c'est un constat national. Hein.
2: Absolument. Ouais.
0: Voilà. Et vous êtes à la recherche de familles d'accueil.
2: Oui.
0: Qui dit famille d'accueil dit accueil, bien sûr, pour accueillir éventuellement des enfants qui n'ont pas la possibilité, qui restent soit dans leur cité, soit dans leur HLM, soit dans leur village, qui n'ont pas la possibilité d'aller voir l'océan, la mer. Alors ça peut être aussi pour la montagne, hein,
2: ou la campagne.
0: Vous pouvez un bon séjour en campagne. Qui c'est qui a eu cette idée-là ?
2: Alors cette idée, elle est vieille. Le Secours Populaire Français fait ça depuis 1979. Voilà, l'idée de faire partir des enfants en vacances, ceux qui n'ont pas la possibilité de partir. Et donc, depuis 1979, le Secours Populaire Français organise ce qu'ils appellent les familles de vacances. C'est-à-dire demander à des familles de devenir bénévoles pour le Secours Populaire en accueillant des enfants chez eux qui n'ont pas la possibilité de partir en vacances. Voilà. Donc nous, sur les Landes, on a un partenariat avec nos amis de la Fédération des Yvelines. Et nous accueillons des enfants des Yvelines sur le département pour 15 jours. Voilà.
0: Ok. Mais comment se fait, en ces temps un petit peu troubles, comment se fait la sélection ? Parce que bon, moi, je me propose, bon, on ne va pas me dire pif pouf comme ça, ouais, ok, mon pote, c'est bon. Comment vous procédez ?
2: Oui, alors évidemment, on ne laisse pas les enfants comme ça dès qu'une famille lève le doigt. Hein, ça serait, non. Y a un contrôle qui est fait, voilà.
0: Il est fait par qui ?
2: Alors, il est fait par nous et il est fait aussi, on demande le casier judiciaire de tous les membres de la famille. évidemment.
3: Il faut que tu parles bien devant le micro.
2: Pardon, excusez-moi. C'est ma première en radio, je suis habitué.
0: Parce qu'effectivement, il faut que tu
2: parles. Donc, on demande le casier judiciaire de tous les membres de la famille. Et ensuite,
0: à tous les membres.
2: À tous les membres, tous les
0: c'est-à-dire,
2: adultes.
0: Oui, tous les adultes. C'est-à-dire que s'il y a un papa et une maman qui accueillent, il y a par exemple un oncle qui habite dans le coin, vous demandez ça ou c'est tous les résidents dans la maison particulière ?
2: Les résidents de la maison, de la famille. Oui, bien sûr.
0: Voilà. S'il y a des grands-parents aussi qui habitent dedans, vous pouvez aussi demander...
2: On peut demander. S'ils sont par exemple deux maisons côte à côte et que la famille nous dit... on va partir avec les grands-parents.
0: Oui, voilà. S'il y a un lien de cause à effet.
2: Oui,
0: d'accord.
2: On peut se permettre de demander. Oui, oui. Et ensuite, on va visiter la famille. Voilà.
0: D'accord.
2: Donc, ce sont des bénévoles qui sont chargés du dossier famille de vacances avec une trame type de l'association nationale. Mmh. Voilà, pour visiter ces familles avec des questions précises. Voilà.
0: Mais de quel droit vous avez. Enfin, c'est une
3: question.
2: Quel
3: droit ?
2: De quel
0: droit ? Non, c'est pas comme ça. Comment vous avez acquis le droit, plutôt, voilà, c'est plus de demander le casier judiciaire ? Parce que pour moi, demander un casier judiciaire, moi je peux pas demander le casier judiciaire de Sonia, par exemple.
2: Alors,
3: il est vide.
0: Bah oui, mais moi je ne sais pas avant de l'avoir.
3: Ça, c'est toi qui le dis. Hein.
2: Alors, la famille peut ne pas le donner, mais dans ce cas-là, elle n'accueillera pas d'enfant.
0: D'accord. Bon. Oui, mais vous, comment vous avez acquis ce droit ?
2: Ah, on le demande à la famille, c'est la famille qui fait la demande.
0: Oui, mais donc vous êtes assermenté par la gendarmerie nationale.
2: Non,
0: l'État.
2: Non, pas du tout.
0: Ah, non,
2: c'est la famille qui fait la demande d'avoir son casier judiciaire.
3: En fait, vous faites la demande à la famille.
2: Absolument.
3: Et c'est eux qui font la démarche de vous donner
2: Absolument.
3: Leur casier
2: judiciaire. Ah, c'est ça. Oui, c'est ça. Nous, on a.
0: D'accord, je comprends mieux.
2: C'est pour ça que je te dis, si jamais la famille.
3: Et s'ils
2: ne
3: font pas cette démarche, eh ben, ils prennent
0: ah
3: pas
0: de
3: gosse.
0: C'est normal.
2: Oui, oui.
0: Voilà, ils vont en vacances.
2: Ça fait partie des pièces qu'on demande. Un casier judiciaire vierge, voilà.
0: D'accord.
2: Et donc la famille doit demander au service judiciaire, ça se fait automatiquement, on fait la demande sur internet, on reçoit un papier avec son casier judiciaire.
0: Et je présume que vous n'avez jamais eu de... Est-ce qu'il y a eu des problèmes ? Alors pas forcément de graves problèmes, mais est-ce qu'il y a eu des... Non, en général tout fonctionne bien.
2: Ouais. Et ça va même au-delà de ça, c'est-à-dire qu'on a des enfants qui reviennent 3, 4 ans, dans la même famille. C'est-à-dire que ça crée des liens.
0: Ah ben bah oui,
2: ça crée des liens. Alors il y avait un super reportage, vous avez l'occasion d'y aller, sur le site de la Fédération de Gironde, qui a fait un reportage, parce qu'eux aussi accueillent des enfants. Mm-hmm. Et il y avait un super reportage d'un gamin, alors je ne sais plus d'où il venait, alors il était grand, il avait plus de 20 ans. Et il revenait voir la mamie qui l'avait accueilli 3, 4, 5 ans. Et il passait les Noëls chez elle. Et,
0: c'est génial.
2: Ça crée des liens, des liens très, très forts.
0: C'est génial.
2: Et là, on a, par exemple, un petit qui revient pour la troisième année dans sa famille de vacances.
3: D'ailleurs, tu dis dans sa famille.
2: Oui, dans sa famille de vacances, ouais, c'est vrai. Et on a dû changer les dates pour lui. Parce que les dates qu'on avait communiquées à nos copains des Yvelines, la famille ne pouvait pas le faire partir. Le gamin a mis la pression à sa famille et au Secours Populaire des Yvelines. Et du coup, on l'accueille sur une autre période que les autres qui vont venir. Voilà. Donc ça crée des liens très forts. Ouais.
0: Et dans les Landes, c'est un petit peu réparti partout ou c'est plus la côte ou comment c'est réparti les familles ?
2: On a du monde un peu partout. On a du monde un peu partout. Oui, on a quand même pas mal sur la côte,
0: faut
2: le dire. Mais on a aussi en Chalosse, par exemple, une famille qui accueille.
0: Si c'est pas
2: Oui, je viens de là-bas, j'habite à Mugron. Alors...
0: Ah, d'accord.
2: Et,
0: il y a un super cinéma à Mugron.
2: Oui, c'est vrai. Et ouais, on a une famille voilà,
0: plutôt
2: jeune, des instits, voilà, qui ont pris cette décision de devenir bénévole pour le secours et d'accueillir.
0: Justement, tu dis plutôt jeune, des instits. Est-ce que y a la nécessité d'avoir des enfants dans la famille ou une famille sans enfants peut-elle accueillir
2: Elle peut. Mais c'est mieux quand il y a des enfants, on encourage.
0: Oui.
2: Par exemple, c'est ce qu'on disait tout à l'heure, il y a des familles, souvent des retraités, hein, c'est les retraités qui ont quand même le plus de temps pour faire ces projets-là. On encourage à ce que, par exemple, les petits-enfants puissent venir au même moment que les voilà. enfants qu'ils accueillent. Mmh. Voilà.
0: Mais pour que ce soit bien clair pour nos auditeurs et que ça ne soit pas un frein, on peut aussi éventuellement accueillir si tout le confort et la qualité d'accueil est là. Vous connaissez le nombre de familles dans les Landes ?
2: Pour l'instant, on est à 7 familles.
0: C'est déjà pas mal.
2: Ouais, c'est pas mal.
3: Et il en faudrait combien ?
2: Alors, cette année, c'est l'anniversaire des 90 ans des congés payés. Donc l'association nationale, effectivement, a mis dans ses orientations 2026 en exergue le départ en vacances. Donc c'est vrai que nous, dans la Fédé des Landes, on voulait aussi augmenter un peu le nombre d'enfants accueillis. On aimerait bien accueillir entre 10 et 15 enfants.
3: D'accord. Voilà.
0: Voilà. Ben, si chaque
2: c'est un objectif qu'on s'est fixé.
0: Ça fait pas mal déjà. Voilà.
3: Donc s'il y a des familles qui nous écoutent et qui se disent tiens, ben, pourquoi pas, qu'est-ce qu'elles font? Elles contactent le secours populaire de leur coin ou,
2: elles peuvent contacter les comités landais. Il y en a 10 sur le territoire. Voilà, elles trouvent facilement les coordonnées ou directement la fédération en tapant Fédération des Landes Secours Populaire.
3: Les coordonnées sur le podcast. Mais tu peux le dire quand même.
0: Oui.
3: On t'écoute.
0: Alors, fais un moteur de recherche, secours populaire.
2: Ou par mail, contact@spf40.org.
3: Voilà. Très bien.
0: C'est assez simple. Alors, nous, ce matin, ben, on accueille également Sonia et Claire, qu'on retrouvera tout à l'heure après une petite pause musicale.
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0: Tahiti Blue Heaven Cosmic Feel. Je crois que c'est un monsieur de Seignos.
1: Oui.
0: Voilà, qui fait des tas de musique. C'était vraiment très agréable, ce petit morceau-là. Moi, je me sentais presque tahitienne.
1: Ben, presque, hein? Oui, presque. C'est les embruns. C'est un monsieur, oui, qui a un autre travail, hein, qui a une... et qui réalise des bandes de son et des albums comme ça, numériquement. On l'avait reçu dans une matinale et il était très sympa. Donc, on a toute une banque de données qu'on diffuse dans la programmation de Côte Sud FM. Alors, avant de retrouver nos invités, peut-être qu'on pourrait se faire une petite partie Le Cinoche, c'est pas moche.
0: Ben absolument, sur Côte Sud FM, Le Cinoche, c'est pas moche. Et on commence par Vieux Boucau au cinéma L'Albret. Aujourd'hui, à 18h, The Mandalorian and Grogu. 20h30, Judith Terpove, c'est dans le cycle. Comment il s'appelle déjà ce monsieur? Attendez, je retrouve le nom. Bien sûr, Patrice Chéreau. Voilà. Et le film est accompagné et présenté par Hervé Tourneur. Ça faisait longtemps qu'on n'avait pas parlé de Hervé Tourneur.
1: Ouais.
0: Ensuite, au Rex, à Sortosegor. 17h45, autofiction en VO sous-titré, et à 20h, sur film musique en VO sous-titré. C'est une séance unique. À Souston, n'y allez pas, comme dirait Eric, c'est fermé. À Tyros, alors 21h, vous aurez Alice au pays des colons. Voilà, c'est un ciné-rencontre. 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C'est bien ça, hein, Côte Sud.
1: C'est à Tyros aussi qu'on a des places à gagner.
0: J'ai pas dit Tyros, là, j'ai dit quoi?
1: T'as dit Souston.
0: Non, j'ai dit Souston, c'est fermé, et à Tyros.
1: Ah, pardon,
0: et on passe à Tyros.
1: Pardon.
0: Pardon.
1: J'ai rien dit.
0: Donc, trois places à faire gagner à Tyros. Tu me fais douter maintenant.
1: C'est pour
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1: si
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1: tu
0: 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Non, pas du tout. 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Et on termine avec le cinéma de Cabreton, le Rio à Cabreton, à 17h15, L'être aimé, en VO sous-titré. Et à 20h, La Vénus électrique. Et n'oubliez pas qu'on n'a pas le programme de Mugron, mais n'oubliez pas que c'est un cinéma super, super chouette et qui fait plein de trucs.
1: Ça s'appelle
0: l'Entracte.
2: C'est Entracte.
0: C'est l'Entracte, ouais. Et il y a toujours des trucs.
2: Je
0: voilà. Donc, tu y vas souvent?
2: J'y vais de temps en temps, ouais, avec voilà. Mes enfants surtout. Ils ont une belle programmation.
0: Une très belle programmation.
2: Et là, ils ont leur festival. Qui va commencer bientôt, 40 ampères.
0: 40 ampères.
1: Oui,
2: voilà,
1: ça,
2: je
1: oui,
2: fais de la paix pour les copains.
1: C'est quand 40 ampères?
0: C'est dans pas longtemps.
2: Oui,
0: hein,
2: ça a changé. Avant, c'était fin août et maintenant, ils l'ont fait fin juin. Je crois.
1: Oui,
2: j'ai pas les dates exactes.
1: On va en parler.
0: Et oui, donc, n'hésitez pas à vous rapprocher de vos cinémas de quartier, de village, Perorade, Mugron, voilà, tout ça.
1: Tiens, à propos de ça, hier j'ai eu l'occasion de pouvoir voir un film que je n'avais jamais vu au moment de sa sortie, qui date un peu déjà, Le Sens de la Fête.
0: Ah oui. C'est formidable.
1: Je suis resté scotché. Vraiment scotché. Ouais. Ah, c'est vraiment une respiration très particulière, des cadrages très particuliers, et puis c'est monté d'une façon, mais c'est extraordinaire. Mm. Si vous l'avez vu déjà, allez le revoir, et si vous ne l'avez pas vu, comme moi, c'était mon cas, n'hésitez pas à le découvrir. Allez, on retrouve Sonia et Claire de l'association
3: Poeura.
1: Et notre ami aussi, David, de la Fédération des Landes du Secours Populaire.
0: David,
1: alors...
0: c'est plus facile à dire.
2: Oui.
0: Ouais. Merci.
2: Hein. Pas tahitien, désolé.
1: Ouais, mais il a son côté tahitien caché.
2: Très caché. Bon, ouais. Très, très caché.
1: Il faut fouiller.
2: Ouais, bon, c'est ça.
1: Alors, moi, je suis allé me balader un petit peu sur le site de votre association, mesdames, et je vois le mana au féminin. C'est quoi le mana?
3: Le mana, c'est l'énergie d'un tahitien, c'est sa vibration, c'est sa connexion avec sa terre, ses racines et surtout avec ses ancêtres. C'est cette énergie qui lui permet de se lever le matin, d'aller travailler et surtout de danser.
1: Tu as déjà été à Tahiti ?
3: Non, mais je risque d'y rester.
1: Tu risques d'y rester si tu vas. Donc c'est ton rêve.
3: Oui, c'est un des rêves qu'il faut que je coche avant que je passe de l'autre côté.
1: T'as le temps, quand même. Les compagnies, vous en faites pas. Voilà.
4: Elle est en forme.
1: Conserver les lignes, les vols. Bon, voilà, il y a encore un petit peu de temps avant qu'elle passe. Alors, tu veux parler peut-être de l'autre côté du globe.
3: C'est ça.
1: Voilà, c'est ça. Et le MANA, vous, Sonia, toi, par exemple, vous l'avez ici, la connexion à la Terre du Sud-Ouest, ou c'est pas la même chose?
4: On apprend. On apprend au fur et à mesure des cours.
1: Ouais.
4: Et voilà, donc ça fait partie de la découverte, parce qu'ici, on n'est pas dans ces énergies-là. Et on découvre au fur et à mesure qu'on a des cours. Après, on a fait, il y a l'éveil du mana aussi sur certains cours. Il y a des Claire et Vilma proposent des temps comme ça, justement, pour qu'on arrive à se connecter.
1: Alors, vous êtes deux profs, c'est ça ? Il y a
3: oui,
1: deux profs.
3: Et deux profs.
1: Comment elle s'appelle ?
3: Vilma.
1: Vilma, ben Vilma, gros bisous. Gros bisous de la part de Côte Sud FM, si tu nous écoutes. Mais alors, comment t'es tombée dans la marmite tahitienne, toi ?
3: Alors, en regardant le film Vaiana.
1: D'accord.
3: Carrément, voilà. Il y a eu des moments où l'émotion est montée sur certaines musiques de ce film. Et puis, quelques jours après, il y avait un spectacle de danse tahitienne qui se produisait à Cap-Breton. Donc, j'y suis allée avec une de mes premières filles. Et en fait, au bout d'un moment, elles sont venues dans le spectacle. Elles ont mis la couronne de tête sur ma fille. Et en fait, je l'avais perdue. Donc du coup, il a fallu aller s'inscrire au cours de danse. Et puis, maman fait de la danse. Ben, maman, elle a fait de la danse et maman, elle est restée dans la danse.
1: C'est la fille qui a entraîné maman
3: là-dedans ? Ouais, c'est la fille qui a entraîné maman à l'intérieur.
1: D'accord. Comment elle s'appelle, la fille ?
3: La fille, elle s'appelle Chloé.
1: Alors Chloé, pareil, gros bisous, il n'y a pas de raison, hein, plein de gros bisous de la part de l'équipe de Côte Sud FM. Et toi Sonia, tu t'es levée en matin, il y en a qui rêvent d'être président, il y en a qui rêvent d'être, bon bref, toi tu t'es dit, bon, moi il faut que je sois danseuse tahitienne, non c'est ça
4: non, non, pas forcément, mais je suis arrivée à Ondres il y a 2 ans et demi, ce nouveau départ, je voulais que ce soit un nouveau départ sur plein de choses. Donc j'ai vu qu'il y avait l'association de danse tahitienne, j'ai pris contact avec Claire et je suis partie observer, voir comment ça se passait. Donc j'ai fait un cours d'essai, déjà voir si j'avais les capacités physiques, hein, parce que ça bouge quand même, et puis voir l'état d'esprit du groupe. Et l'état d'esprit du groupe, c'est un groupe qui est dans la bienveillance, donc ça m'a donné envie d'y rester.
1: Mais alors, tu dis que tu es arrivé à Ondres il y a 2 ans, mais tu ne dois pas venir de très très loin, parce qu'avec l'accent que tu as, quand même...
4: Je viens de la plaine de Naï.
1: Ah, voilà, je me disais bien qu'il y a un Béarn derrière, là, un petit peu, ou du moins les Pyrénées, voilà.
4: C'est ça.
1: C'est ça, ok. Et toi, Claire, tu es d'ici ou tu...
3: Alors, moi, je viens de la Reims. Donc, on est un peu voisine avec Sonia.
1: Ah, d'accord, oui. D'ailleurs, si vous avez l'occasion d'aller vous balader dans ces coins-là, allez-y, parce qu'il y a des coins très sympas. Il y a plein de balades à faire aussi. C'est vraiment, il n'y a pas besoin d'aller... D'ailleurs, on va réaliser avec nos amis de... Je sorte du coq à l'âne ce matin. On va réaliser avec nos amis de Port-d'Albret FM, Double Impact, une émission. Et un des thèmes, la prochaine, c'est « Est-il besoin d'aller loin pour passer de bonnes vacances ?»
3: Non, voilà. Je pense pas.
1: Ça va être un débat. C'est un débat qu'on a avec une autre radio, amie, de Vieux Boucau. Et on se réunit ensemble et on fait en antenne un débat sur certains sujets d'actualité. Ce sera celui-là le premier. Alors, moi, je vois une photo où il y a plein de sirènes d'âges différents. Vous êtes toutes magnifiques sur les photos. Mais il y a aussi des petites sirènes. Donc, c'est ouvert à tous les âges ?
3: Oui, c'est ouvert à tous les âges. Ça commence à partir de 4 ans.
1: Ah, 4 ans déjà.
3: 4 ans. Et notre plus âgée, on va dire, elle a 67 ans.
1: Ouais, d'accord.
3: Et chez nous, il n'y a pas de niveau. Voilà, chaque personne peut venir essayer. Il n'y a pas de compétition.
1: Oui, il n'y a pas de niveau à franchir, d'accord.
3: Si, bien sûr, au bout d'un moment.
1: Ou du moins dans la pratique, oui, mais il n'y a pas de.
3: Dans la pratique, mais nous, on fait pas de groupe par niveau. Tout le monde est mélangé, mm-hmm. tout le monde oui. profite du moment à l'instant T. Il n'y a pas, les débutantes, les avancées.
1: Oui, il n'y a pas les colliers jaunes, les colliers oranges, les colliers noirs à trois dames.
3: Pas du tout.
1: Alors, mon petit David, le collier. Alors, moi, je pense que David, il va falloir que tu essaies la danse tahitienne.
2: Ben, je crois que je vais pas y couper là.
1: Ah, tu vas pas y couper. je pense qu'il va falloir que tu essaies. Vous êtes donc vous m'avez dit combien d'adhérents à l'association ?
3: Une quarantaine.
1: Donc on est adhérent à partir du moment où aussi on est danseuse.
3: Oui.
1: Danseuse. Je dis danseuse. Est-ce que il n'y a que des danseuses ? Parce que je vois que des femmes en fait ou des jeunes filles sur le.
3: Alors pour l'instant nous sommes que des femmes.
1: C'est très féminin, voilà.
3: C'est vraiment très très féminin.
1: Est-ce que c'est pas une volonté ?
3: Alors c'est pas une volonté. On pourrait accueillir des hommes, mais pour l'instant, moi, je n'ai pas encore tout le répertoire des pas au niveau des hommes parce qu'il y en a beaucoup.
0: Ah, c'est pas, c'est pas les mêmes.
3: Oui.
1: Mm-hmm. Ah, d'accord, non. Ok.
3: Chez les hommes, il y a 33 pas
1: oui.
3: différents. Et chez les femmes, on est à 72 pas.
1: Bien sûr, une fois, les hommes, c'est encore des grosses feignasses. Ils n'en font que 33.
0: Oui, mais déjà 33, c'est compliqué pour eux. Donc,
1: Et allez, ça, je savais bien qu'il allait y avoir une montée au filet.
2: La balle perdue.
1: Après Roland-Garros.
0: C'est cadeau.
1: L'année prochaine, en 2027, Roland-Garros, méfiez-vous, parce qu'il va y avoir dans les...
4: a juste un petit garçon chez les enfants.
1: Oui, chez les enfants, oui. Et en fait, c'est vrai que... On ne va pas se cacher, l'image qu'on a, danse tahitienne, souvent la première image qu'on a, c'est des danseuses,
3: les vainées, ouais.
1: c'est la première image. Après, effectivement, quand on regarde un peu plus, on voit les hommes. Et est-ce que, alors, il y a nombre de pas différents, mais est-ce que c'est des danses différentes ? Est-ce qu'elles veulent toutes dire la même chose ? Est-ce que les danses féminines veulent dire la même chose que les danses masculines ?
3: Alors oui, parce que là, d'ici le mois de juillet, il y a le fameux Hiva de Tahiti qui commence. Donc en fait,
1: c'est quoi ça ?
3: C'est la compétition. Là, on est sur vraiment de la compétition des grosses écoles avec des
1: de danse,
3: ouais. compagnies avec 200 membres qui dansent sur la scène de Papeete. Et en fait, les chorégraphes là ont des hommes, donc les hommes dansent en même temps que les femmes. Bien sûr, pas les mêmes pas, mais on peut très bien danser ensemble sur une danse, sachant qu'il y a deux types. Il y a les OTA qui sont très dans la percussion. C'est là où on voit le fameux farapu que tout le monde, le fameux tourné de hanche
1: ah oui.
3: que tout le monde fait ah. Voilà, et après il y a les aparima. Les aparima, c'est les chansons chantées, c'est là où on mime la chanson, où c'est beaucoup plus dans la grâce, dans la souplesse. Voilà, mais les hommes peuvent faire ça, ils peuvent faire les deux.
1: Alors je ne sais pas si c'est ça, mais j'ai le souvenir d'avoir vu un reportage, effectivement. Alors je ne sais pas si c'est ça, parce que ça avait l'air d'être effectivement un grand rassemblement. C'était à Tahiti, et il y avait plein de compagnies, de danse et tout ça. C'était peut-être ça que j'avais vu.
3: Ouais,
1: c'est vrai que c'était magnifique. Il y avait de grands... Ils organisaient à un moment aussi des grands repas sur les feuilles, la cuisson traditionnelle
3: c'est
1: et
3: ça.
1: Tout ça. C'était peut-être ça que j'avais vu. J'ai ce souvenir là. Et donc vous, alors c'est peut-être pas ce que vous allez reproduire, mais c'est un embryon, le 13 et 14 juin.
3: Le 13 et 14 juin, nous on fait notre spectacle de fin d'année, donc à 21h à la salle Caprani. Et on va avoir à peu près 2 heures de danse.
1: 2 heures de danse, ouais. C'est à l'intérieur alors ?
3: C'est à l'intérieur, ouais.
1: Ah oui, c'est là clair. C'est à l'intérieur,
3: oui.
1: D'accord.
3: Nous, on s'est réservé la salle.
1: D'accord. Vous ne le faites pas en extérieur ?
3: On fera à l'extérieur le dimanche, à partir des 15h30.
1: Est-ce que vous pourriez le faire au bord de l'océan ?
3: On peut le faire au bord de l'océan.
1: Ça doit être sympa, ça.
3: D'ailleurs, on fait des stages l'été au bord de l'eau.
1: Ah, il y a des stages l'été ?
3: Ouais. On fait des stages, on appelle ça des orifines ou des tamouré marathon ou des ori cardio. Enfin, on peut le mettre dans quelle sauce.
1: Tiens, David, est-ce qu'on pourrait envisager, par exemple, il y a une famille d'accueil à Ondres, le temps de séjour en général pour ces gamins, c'est combien ?
2: 15 jours.
1: 15 jours,
2: ouais,
1: et bien en 15 jours, s'il y a un stage, qu'ils aillent participer.
2: Ah ben bien sûr.
1: Parce que du coup, la famille d'accueil, après, juste avant la pause musicale, elle a une fois qu'elle a passé toutes les voilà, pas de casier judiciaire, et qu'elle semble voilà que c'est pas un boui-boui, qu'il y a une salle de bain, il y a une chambre chambre individuelle, je pense, oui. Pour les enfants, oui. Voilà déjà. Et après, donc pendant 15 jours, est-ce que vous avez un droit de regard où vous retirez? Est-ce que vous venez visiter de temps en temps ou vous réapparaissez 15 jours après? Et est-ce que, et là ma question s'arrête, voilà, je vais pas faire du Claude, pouvez répéter la question. Et est-ce que la famille a toute l'attitude pour proposer des balades, des inscriptions à des stages de danse? Oui.
2: Alors oui, la famille a toute l'attitude. L'idée de ces familles de vacances, c'est pas de, j'allais dire entre guillemets, de faire des choses exceptionnelles avec ses enfants pendant 15 jours. C'est-à-dire, faut pas les amener au parc d'attractions tous les jours. L'idée, c'est que ces enfants, ils vivent autre chose, qu'ils sortent de leur quotidien. Mais effectivement, un enfant, alors je reviens sur notre projet avec nous, avec les Yvelines, pardon, un gamin qui arrive des Yvelines et qui effectivement peut être... faire un stage de danse tahitienne au bord de l'océan, je pense que ça, il va s'en rappeler toute sa vie.
1: Bah, voilà. Et déjà, il va se rappeler toute sa vie de Sonia Eclair.
2: Et effectivement, je reviens sur ce que tu disais tout à l'heure, on n'est pas obligé de partir loin pour passer d'excellentes vacances. Voilà. Faire un stage au bord de l'eau, c'est génial.
1: Pour compléter la question, vous n'avez pas, pendant 15 jours, vous disparaissez?
2: On appelle les familles pour voir
1: si
2: tout va bien.
1: Voilà, si tout se passe bien. Voilà. Vous n'êtes pas pesant.
2: Une fois que les contrôles ont été faits, les familles deviennent bénévoles chez nous, donc elles ont toute notre confiance.
1: On devient bénévole à partir du moment où on est famille d'accueil.
2: Oui,
1: c'est automatique.
2: Ils sont bénévoles au même titre que le bénévole qui va faire de la solidarité alimentaire. Voilà. Okay. Ils sont sur notre registre de animateurs bénévoles.
1: Ok. Ouais. Eh bien, on va retrouver nos invités après une petite pause musicale de circonstance.
5: Absolument, bien sûr.
1: Ah, surprise, surprise.
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0: C'est pas agréable ça? On a des fleurs dans les cheveux, ça sent bon. C'était Jack Johnson, Tahiti.
1: Là, ça a surpris tout le monde parce que c'est vrai qu'on a l'habitude d'entendre
0: Jack Johnson
1: chanter.
0: Jack Johnson, d'habitude, il chante et là, il n'a pas chanté parce qu'il trouvait que c'était trop beau. C'était trop beau la musique. Voilà.
1: Eh bien, tiens, justement. Découverte de la pirogue polynésienne. Maimiti, Tim Osegor, Land, vivez l'expérience unique de la glisse et de l'esprit d'équipage. C'est proposé au lac d'Osegor, c'est le samedi 13 juin de 13h à 17h. Donc si vous êtes un petit peu finaud, et je sais que vous êtes finaud et finaude, vous allez éventuellement soit à Ondres en premier faire un tour, et après vous allez au lac d'Osegor pour voir les pirogues, et après vous retournez aux danses tahitiennes, vous pouvez faire un petit week-end Tahiti.
2: C'est ça.
1: C'est sympa ça.
2: Et pas très cher non plus.
1: Et pas très cher non plus. C'est une association qu'on va recevoir dans pas longtemps. C'est un monsieur qui est venu quand on a fait un direct extérieur au festival Lire sur la vague à Seignos. Il avait ses enfants, il est venu nous voir. On a parlé avec lui, il a parlé à l'antenne.
0: Romain, c'est ça ?
1: Mais oui, très sympa, qui nous écoute beaucoup. Et du coup, il nous a parlé de cette association. Et voilà, donc, le 13 juin de 13h à 17h, découverte de la pirogue polynésienne. Vous pourrez participer parce que c'est vivre l'expérience unique de la glisse et de l'esprit d'équipage. Loun Rétro fête ses 10 ans, exposition de véhicules anciens. Ça, c'est le 14 juin de 9h30 à 18h30 au lac de Léon. Entrée gratuite. Si vous voulez venir voir des vieux véhicules à 2 roues, 4 roues, vous pouvez. Alors, il y a des défilants, des exposants, des concerts gratuits, des buvettes, bien sûr, des sandwichs, barba papa, food truck, paella géante et couscous tunisien. Je dis ça, mais j'aime pas la barba papa. La barba papa, par
0: c'est
1: contre.
0: Joli.
1: Par contre, oui, c'est joli. Ça colle partout. Je préfère la paella et le couscous, mais bon. Jeux gonflables pour les enfants. Voilà quelques petites infos parce qu'on a encore beaucoup de choses à se dire. Et on retrouve Sonia et Claire pour la danse tahitienne et David pour la Fédération des Landes du Secours Populaire. Alors, il y a une affiche que nous a menée David. Il y a une phrase, ça y est, je commence à coller tout partout, qui, moi, m'interpelle et je la trouve très intéressante. On rappelle, un enfant sur 3 qui ne part pas en vacances, qui reste dans son carré et qui ne bouge pas de là. Les vacances, c'est du bonheur qui fait grandir, un enfant sur 3 en est privé, ses parents aussi. Alors, qu'est-ce que vous voulez dire par ses parents aussi exactement?
3: Alors, il y a plusieurs choses là-dedans. Ça veut dire que quand une famille en situation de précarité ne peut pas partir, effectivement, les enfants ne partent pas, mais les parents non plus. Et puis, il y a aussi le fait de dire là-dedans que quand un enfant part, ça permet aussi à la famille qui est dans une situation un peu compliquée de pouvoir un peu se remettre à flot.
1: De respirer. Se recentrer sur le couple.
3: Exactement. Ouais. Et peut-être de se remettre à flot. Pendant 15 D'accord. jours, de pouvoir respirer un peu. Ouais.
1: Alors, voilà. Parce que je vais le rappeler, sans trop m'énerver, parce que c'est vraiment un sujet qui m'énerve, parce que je fais partie quand même de cette génération-là. Nous avons connu les fameuses colonies de vacances. Les colonies de vacances, c'était quand même quelque chose de super chouette. C'était abordable. De nombreuses familles pouvaient envoyer des enfants en colonie de vacances. Alors, quand on était gamin, des fois, on rouspétait. Je ne veux pas aller en colonie, je veux rester à la maison. Mais bon, on découvrait plein de choses. Notamment, nous, ici, on allait beaucoup dans les Pyrénées ou des choses comme ça. Et tout ça par des décisions. Ça a été battu en brèche. Manque de moyens, budget, voilà. Alors maintenant, c'est vrai qu'on a certaines structures d'accueil privées à des coûts assez prohibitifs. Alors c'est sûr, c'est très beau, mais il n'y a plus cet engagement qu'il y avait sur les fédérations des colonies de vacances, et c'était génial parce que tous les gamins se retrouvaient ensemble, et on partait à 30 ou 40 sous la tente et tout ça, et c'était génial.
3: Et je rajouterais aussi qu'effectivement, je te rejoins là-dessus, et de fait, il y a moins de mixité.
1: Voilà.
3: Il y a plus ce côté populaire. des colonies de vacances. En tout cas, moins. Il y est toujours un peu, parce qu'il y a quand même des aides de l'État pour faire partir les enfants, mais effectivement, il y a moins ce côté
1: Mais ça diminue
3: populaire.
1: Quand même.
3: Ça diminue.
1: Quand on voit que l'apprentissage diminue de 100 millions, déjà, il y a des questions à se poser. Bref, je m'arrêterai là. Vous avez bien conscience qu'effectivement aussi la famille, le couple, les parents ont besoin de se ressourcer. Quand vous avez trouvé une famille d'accueil, donc la famille qui va faire partir son fils, sa fille ou deux enfants, ou quoi, vous avez les familles établissent, vous permettez un dialogue entre les familles.
3: Entre la famille accueillante
1: et la famille qui...
3: Il y a un dialogue avant l'arrivée de l'enfant, voilà, pour connaître les habitudes, pour déjà se présenter, rassurer les familles. Mm-hmm. Évidemment, c'est hyper important parce qu'on parle de 15 jours. Certaines familles n'ont jamais laissé partir leurs enfants, donc c'est quand même un pas à franchir. Donc il y a ce dialogue-là, qui est en plus facilité par le fait que c'est chapeauté par les deux fédérations. Voilà, donc les familles connaissent, familles accueillantes nous connaissent à nous, la famille de l'enfant connaît la fédération, alors en l'occurrence pour nous des Yvelines, donc effectivement ça facilite cette communication-là, et même durant le séjour, les familles ont les coordonnées respectives, peuvent s'appeler, il y a ce dialogue-là, oui.
1: Alors David a eu la gentillesse de nous amener un pin's pour les 90 ans des congés payés avec un beau canotier et tout. Il va pas déparer dans mon collecte de pin's.
3: C'est joli, hein.
1: Et Claude, tu n'avais qu'à être là ce matin, Claude, tant pis pour toi.
3: C'est le pin's de l'Association nationale pour fêter effectivement les 90 ans des congés payés, donc en 2026. Voilà.
1: D'accord. Et aussi un autocollant avec votre très très très beau logo, très simple.
2: Ouais.
1: Moi je le trouve très bien, cette mère avec ailes, c'est vraiment...
2: Très reconnaissable.
1: Ouais, très reconnaissable.
0: Dis-moi David, il me semble que tout à l'heure tu nous as donné des dates.
3: Oui.
0: Et il me semble que tu ne l'as pas dit les bonnes dates.
3: Absolument.
1: Tu as fait une bernarderie.
0: Voilà. Alors, rectifier immédiatement.
3: Pour tout vous dire, je suis venu avec mes notes, j'ai trois lignes et j'ai réussi à me tromper.
1: bienvenue au club.
3: Alors moi j'ai tendance à dire, il n'y a que celui qui fait rien qui se trompe jamais. Donc c'est pas grave.
0: Exactement,
3: j'ai pas
0: bien sûr.
3: Les familles de vacances existent depuis 1963 et pas 1979. Pour faire un petit point historique, très rapide, le secours... Excusez-moi.
1: C'est pas grave.
3: Le Secours Populaire envoie des familles, des enfants, pardon, en vacances depuis 1945, depuis l'après-guerre. Mmh. Voilà. Sur les enfants victimes de la guerre. Mmh. Voilà. Et 1979, c'est la création de ce qu'on appelle la Journée des Oubliés des Vacances. La Journée des Oubliés des Vacances, c'est les structures locales qui font partir des enfants qu'elles accueillent pendant une journée sur un parc d'attractions, à la mer, etc. Pour justement que ces enfants-là qui ne partent pas en vacances puissent au moins profiter d'une journée de sortie. Ouais. Voilà. Julien Lauprêtre, qui est l'ancien secrétaire national historique de l'Association nationale du Secours Populaire, disait qu'un enfant qui n'est pas parti au 15 août partira pas en vacances. Mm-hmm. C'est pour ça que ces JOV, ces journées des oubliés des vacances, elles sont faites sur la dernière quinzaine d'août.
2: D'accord.
3: Quand ces enfants-là, ils sont identifiés, on sait qu'ils ne sont pas partis, pour leur permettre de vivre une journée de vacances, qu'ils aient quelque chose à raconter quand ils arrivent à l'école. Ça, c'est aussi quelque chose qui peut être stigmatisant pour les enfants quand on arrive à l'école. Vous savez, à la rentrée, l'institut demande « Vous avez fait quoi ?» On est allé à l'île d'Oléron.
1: Il y avait la rédac.
3: Voilà. Et ben
1: la rédac.
3: C'est quand même hyper stigmatisant pour un enfant de dire « Moi, je ne suis pas parti, en fait. » C'est aussi une forme d'égalité devant les vacances et de non-stigmatisation des enfants.
1: Je ne sais pas s'il n'y a pas une journée nationale des oubliés des vacances.
3: L'année dernière.
1: Parce qu'il me semble que je l'ai annoncé. Tu sais, quand on annonce, comme là ce matin, la journée, je ne sais pas ce que j'ai annoncé. Il me semble...
3: L'année dernière, il y a eu la journée des oubliés des vacances pour les 80 ans du Secours Populaire.
1: Ah bah c'est peut-être ça.
3: On était à Paris, au Champ de Mars. Donc il y avait plus de 40 000 enfants rassemblés. Alors d'habitude, les journées des oubliés des vacances se font au niveau départemental. Et là, pour les 80 ans, ils avaient rassemblé tous les enfants au Champ de Mars. Avec un concert, il y avait Big Flo et Oli, il y avait Patrouille de France. Enfin, c'était une journée incroyable.
0: Vous ne faites pas les trucs à moitié.
3: Ah là, c'était le gros... C'était l'association nationale qui
1: Secours Populaire français, c'est une
3: grosse... Ouais. Et puis c'était aussi... Pour communiquer sur ce sujet du départ en vacances, c'était génial. J'y étais présent avec la délégation des Landes, c'était inoubliable.
1: Et vous, Sonia et Claire, est-ce que vous savez s'il y a une journée nationale de la danse tahitienne ?
2: Alors, ici en France, non.
1: Non.
2: À Tahiti, peut-être.
1: D'accord. Alors, vous savez que vous pouvez faire la demande, hein, parce que c'est traité par l'UNESCO et tout ça.
2: Ouais.
1: On peut faire une demande. On écrit. Est-ce qu'on
0: Il y a des journées nationales qui sont très bizarres. Hein. Il peut y avoir la journée nationale du gant de toilette, par exemple.
1: Voilà, c'est ça. Hein, voilà. Et vous pouvez. Ce serait sympa qu'il y ait une journée nationale de la danse tahitienne.
2: Alors, il y a une journée spéciale où à Tahiti, ils honorent le pareo. Il y a une journée
1: le pareo, c'est
2: le tissu.
1: Le tissu.
2: Ouais. Où cette journée-là, tous les Tahitiens se mettent en pareo.
0: Ah.
1: Alors, est-ce que vous avez appris toutes les deux à bien nouer ou installer le pareo sur votre corps?
2: Alors, le pareo, c'est pareil, hein, ça paraît très facile comme ça, mais oui, il y a une technique à faire.
1: Je crois, oui.
2: Et il n'y en a pas qu'une. C'est-à-dire que suivant le pareo, s'il est court ou long, on peut le mettre de différentes façons.
1: Oui, c'est vrai qu'il y avait des...
0: Et il y a une signification selon la façon dont on le met?
2: En général, c'est beaucoup plus les femmes qui mettent des pareos. Elles les mettent souvent en forme de robe ou en forme de jupe. Mmh. Et elles vont très bien travailler comme ça avec...
1: Ben elles vivent, c'est leur vêtement.
2: Ben, c'est leur vêtement à eux, donc...
0: Oui, il n'y a pas de signification particulière.
2: Non, il n'y a pas de signification.
0: Il n'y a pas un truc qui dit, je ne sais pas, si je le mets comme ça, ben, je suis de bonne humeur.
2: Alors, il y a une signification, oui, dans l'endroit où on fait le nœud ou l'endroit où on met la fleur.
0: Ouais.
2: C'est-à-dire quand on met la fleur ou le nœud à gauche, c'est qu'on est prise.
0: Ah, voilà.
2: Et quand on le met à droite, c'est qu'on est libre.
0: Est célibataire.
2: Et quand on le met dans les deux, c'est qu'on est open à tout.
0: Donc ça, c'est clair, c'est bien.
2: Voilà.
1: Oui, parce que le pareo, oui, parce que c'est sûr que je pense qu'à Tahiti, le matin, quand on part à une activité quelconque, il n'y a pas la gelée, quoi. Il gèle pas là-bas.
2: Non. C'est jamais en dessous de 22, 23 degrés. Donc,
1: jamais. en dessous de 22. Et là, actuellement, ça peut atteindre combien avec tous les dérèglements?
2: Il monte jusqu'à la saison sèche, ils appellent ça. Ça monte jusqu'à 35, 36.
1: Ouais, d'accord.
2: Mais il y a cette humidité qui est là. Donc, c'est pesant.
1: Il pleut beaucoup?
2: En saison humide, oui.
1: Ouais, c'est ça. Ouais,
2: c'est des grosses averses d'un coup qui
1: Voilà, c'est ça. Ça dure 3 minutes et puis pof.
2: Voilà, vous avez pris la douche.
1: Et après, ça sèche.
2: Et après, ça sèche.
1: Mais toi, bon, la danse, d'accord, mais qu'est-ce qui t'a... Tahiti, je sais pas, t'aurais pu faire du tango, t'aurais pu faire de la salsa, t'aurais pu faire de la bourrée bretonne ou de la bourrée auvergnate plutôt.
2: Non.
1: Pourquoi la danse tahitienne?
2: La danse tahitienne, ça a été aussi tout ce qui est la spiritualité qu'ils ont, la connexion, cette connexion avec leur être, comment ils se sentent, qu'est-ce qu'ils veulent, et surtout les émotions qu'ils veulent transmettre à travers la danse. C'est surtout ça, moi, qui m'a aidée. Et j'ai eu une prof, ma dernière prof, qui a été dans ce sens-là, où oui, chaque femme peut être très belle, sachant qu'on a des énormes complexes, surtout en métropole. Et son défi a été que, oui, elle nous a appris les pas de base. Mais pas dans la perfection, dans le détail. Mais par contre, il fallait dégager l'émotion qui allait avec. Elle nous disait toujours, une femme, elle peut être très sportive, mais quand elle danse et qu'elle dégage rien, ça ne va pas faire.
1: Oui.
2: Par contre, une femme qui peut être beaucoup plus ronde, mais qui dégage une émotion folle alors qu'elle n'est pas dans la technicité au maximum, là, elle a tout gagné.
1: Bah, c'est un peu comme le flamenco, hein. Le danseur de flamenco, qu'est-ce qu'il dégage, quoi. Enfin, c'est phénoménal, parce que le danse de flamenco peut aussi... le tango, c'est pareil.
0: Mais toutes les danses, je dirais.
1: Ouais. Oui, mais c'est... Oui, mais là, il y a une notion, peut-être que nous, on a un peu moins en Europe, cette connexion,
0: hein,
1: qu'on retrouve. On a reçu une jeune femme hier ou avant-hier, qui, elle, amène les groupes dans la forêt, la reconnexion à la forêt, le langage de la forêt, l'écoute de la forêt, le ressourçage...
0: Oui, ça va dans le même sens,
1: voilà,
0: tout ça. Ouais.
1: Les arbres, et tout ça... Et c'est et toi Sonia,
4: oui.
1: tu l'as ressenti aussi tout ça, cet appel?
4: Oui, parce que au fur et à mesure on est dans le lâcher prise forcément. Au départ non, au départ on arrive, on n'est pas habitué ni à tous ces mouvements,
2: elles sont
4: ni
2: stressées.
4: À se lâcher.
2: Voilà, ni à elles sont coincées.
4: Ni à se lâcher prise là aussi. Et au fur et à mesure, eh bien oui, On se déconnecte de ce qu'on est habitué à avoir ici. On se sent bien dans notre peau, dans notre corps. On se surprend.
1: Mmh.
4: On se surprend. Y a, oui, la connexion, parce que pendant nos cours, c'est arrivé que certaines, et les émotions qui partent, on peut avoir des gros fous rires. Il y en a qui peuvent pleurer aussi à un moment donné. Mmh,
1: mmh.
4: Et voilà, on est sur ce qu'on n'est pas habitué à faire, nous, ici, en métropole.
1: Justement, ça arrive. Quelqu'un se met tout d'un coup à pleurer un fou rire. La danse continue, c'est accepté, on n'interrompt pas.
2: Les pleurs ou les... Bon, les fous rires, ça arrive tous les dimanches. Hein,
4: oui.
2: Parce les adultes, c'est le dimanche de 10h à midi à la salle Caprani. Donc, les fous rires, ça part dans tous les sens. Hein, voilà. Mais ça fait du bien parce que
1: ben
2: c'est
1: oui.
2: le moment où elles ont besoin de se lâcher de la semaine. Il y a des fois, on fait le cri aussi. On crie à la fin du

0: On leur apprend aussi d'aller chercher les émotions qui se cachent dans ce bassin qui, nous, les femmes, on stocke beaucoup de choses dedans. et en dastaïcienne, c'est le bassin qu'on a besoin de travailler, d'ouvrir. On se sert que du bassin. Les bras, oui, il y a une posture aussi à faire. Mais c'est ce que nous, en fin d'année, on leur dit maintenant, voilà, vous savez les pas, vous savez la chorégraphie. Maintenant, vous allez chercher.
1: Oui, parce que les jambes, en fait, alors, je ne suis pas un spécialiste, mais j'ai l'impression qu'elles bougent moins quand même, les jambes.
0: Alors, en cours de danse tahitienne, vous travaillez tout. Ça veut dire que c'est l'ancrage au pied, il faut avoir il faut être le poids du corps sur les talons, il faut être en position semi-assise, ça veut dire qu'on est suspendu quand même au niveau, on n'est pas droite parce que sinon on se fait mal au dos. D'accord. Bon, le bassin, oui, ça c'est incontournable. Et la posture au niveau du torse, ça veut dire qu'on doit, comme on dit souvent, et ça se dit à Tahiti, il faut ouvrir les titis.
1: D'accord.
0: Le port de la tête, le port des bras, le port, enfin, il y a tout est hyper complet dans la danse tahitienne. Et j'ai des fois des jeunes femmes qui viennent qui disent oh mais moi je fais du sport depuis longtemps. Et puis quand elles sortent de là, elles font ah ben j'ai découvert d'autres muscles
1: que je ne connaissais pas.
0: Et
1: je sais pas si on peut appeler ça un cours, mais ça dure combien de temps?
0: Alors, chez les enfants, c'est le samedi de 14h à 15h15. Et chez les adultes, c'est le dimanche de 10h à midi.
1: Ah, 2h ?
0: Ouais, chez les adultes, c'est 2h où il transpire bien à la fin, quoi.
2: C'est vrai.
0: Elle mouille le maillot ou le paréo.
1: Sonia confirme.
2: Je confirme.
1: Alors, vous arrivez avec votre paréo.
2: Oui.
1: Et vous vous changez ou vous arrivez déjà habillé?
2: Non,
1: avec
2: on arrive habillé et puis on se change dans la salle de danse.
1: Avec le paréo,
2: voilà,
1: d'accord.
2: Voilà, avec le paréo.
1: Ok.
2: Donc, en début d'année, les nouvelles arrivent avec un petit leggings ou comme ça en dessous du paréo. Et puis, au fur et à mesure où les personnes se libèrent et où tout le monde se sent en confiance, on finit le bidou à l'air, la cuisse à l'air, et voilà.
1: D'accord.
2: On est toutes de morphologies différentes, des âges bien différents aussi, mais il y a, voilà, le lâcher prise et le bien-être fait que tout le monde se trouve belle.
3: À vous entendre, on a vraiment l'impression que c'est aussi l'école de la tolérance et du lâcher prise. Hein.
2: Complètement. Ouais. Parce que même là, l'exemple, c'est que pour le spectacle, il y a plus de 10 chorégraphies. Il y a des filles qui ont été capables d'apprendre les 10 chorégraphies, d'autres pas. Donc, Claire a fait un sondage avec toutes les chorégraphies. Qui souhaite faire celle-là? Donc, il y en a qui...
0: Il n'y a pas d'obligation. Au début de l'année, on leur dit, vous pouvez vous challenger, mais c'est vous qui choisissez. Après, si vous voulez vous challenger, moi je vais vous challenger, oui, derrière. Mais je le fais pas sans votre accord. Ouais. Donc au début c'est non, non, non, et puis à la fin c'est oui, oui, oui. Et puis à la fin c'est déjà fini.
2: C'est ça.
1: Allez, tout le monde le bidou à l'air, on va faire une petite pause musicale.
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0: Et on termine avec John Butler Trio, Tahitian Blue.
1: C'est bien dit ça.
0: Pas mal, hein.
1: On termine musicalement, mais nous, on n'a pas fini avec nos invités, notamment Sonia et Claire. On va peut-être apporter une petite précision pour le dimanche 14, je ne me trompe pas sur la date, de 10h à 12h, il y a quelque chose de particulier que vous proposez.
2: Alors, de 10h à midi, vous pouvez venir tester la danse tahitienne sur des rythmes très modernes. Donc, c'est très cardio, je vais vous apprendre à faire les pas de base. Et après, on va les enchaîner sur des musiques très rythmées. Donc, du coup, c'est un peu comme une petite initiation à la danse tahitienne avant peut-être potentiellement de vous inscrire l'année prochaine.
1: Mmh. Bon, c'est un cours offert, David, tu sais ce que tu vas faire le 14 au matin.
3: Il faut que je voie avec ma femme, il faut que je m'organise.
1: Ouais. Voilà. t'amènes la femme, les enfants, tout le monde.
2: Parce qu'il y a une buvette.
1: Et après, vous pique-niquez.
2: Il y a le repas tahitien qui est là aussi.
1: Est-ce qu'on peut venir que pour le repas tahitien?
2: Ah oui.
0: Oui, oui. Ça m'aurait étonné.
2: Il peut y avoir un passage aussi chez les tatoueurs, parce qu'on a de vrais tatoueurs qui viennent.
1: Ah oui.
2: En info aussi, en cas que vous êtes... Vous avez peur de faire le vrai. Ouais. On a un faux. Il y a un village polynésien.
1: Oui, un éphémère, un tatouage éphémère.
2: Mais qui dure pendant 8 jours quand même.
1: Donc
2: bien savoir où le mettre. Et après, on a aussi... votre femme peut venir faire le tour du village polynésien avec les artisans.
1: Ah, mais il va y avoir un village autour.
2: Ah oui, il y a des
1: avec
2: exposants.
1: Avec des huttes, enfin des... Comment dire,
2: des barnums, petites... ils appellent ça des barnums.
1: Ah, des barnums, d'accord.
2: Et il y a des exposants, des artisans de perles, il y a des...
1: Ah, mais on ne l'avait pas dit tout ça.
2: Il y a du rhum
1: à manger aussi.
2: Il y a du rhum.
1: Ouh,
0: ah ben bah voilà.
1: Dom de rhum, dom du miel.
2: Il y a voilà.
1: Il y a du rhum tahitien.
2: Oui, il y a du rhum tahitien.
1: Mm-hmm. Ah d'accord, je
2: ils
1: savais
2: font,
1: pas.
2: Ils font le rhum où ils infusent les fleurs de tiare dedans.
0: Oh, ça doit pas être mauvais ça.
1: On en trouve facilement ça.
2: Non.
0: Non, enfin,
2: il n'y a que dans les festivals. Il n'y a que dans le festival que vous allez pouvoir trouver ça.
3: Que chez vous.
1: D'accord. Donc.
4: Pour ça, venez.
1: Elle est douée.
3: Elle le vend bien.
1: Elle est maligne.
0: Voilà l'argument qu'on attendait.
1: Voilà. Donc, si vous voulez découvrir le...
2: Rhum tahitien.
1: J'allais dire le rock. Le rhum tahitien, venez le 13 et 14 juin à Hondres pour ce week-end de Tahiti. David aussi... Alors, on parlait d'accueil, mais alors je pense que c'est pas open bar, c'est-à-dire on part pas n'importe quand, n'importe où, comme on veut. Il y a quand même, c'est organisé tout ça.
3: Absolument. Donc en fait, on a des dates qui sont définies avec nos copains des Yvelines, puisqu'en fait, les enfants ne prennent pas évidemment le train tout seuls. Les enfants sont à récupérer à la gare de Dax, et donc ce sont des bénévoles des Yvelines qui les amènent jusqu'à la gare et qui viennent les récupérer à la fin des séjours. Donc nous avons deux quinzaines où les enfants peuvent être accueillis. Ces quinzaines, ce sont du 13 au 27 juillet ou du 27 juillet au 10 août.
0: D'accord.
3: Voilà, ce sont les deux quinzaines disponibles pour accueillir des enfants.
0: Donc, si vous voulez être parent d'accueil, n'hésitez pas à,
3: famille de vacances, n'hésitez
0: à
3: pas.
0: Voir si ces dates sont disponibles.
3: Absolument.
0: Moi, j'avais une question à te poser. Dis-moi. Je voulais savoir si les familles... Bon, alors, les familles d'accueil, oui, sont bénévoles et elles veulent vraiment recevoir un enfant. Les enfants qui partent en vacances, est-ce qu'ils sont volontaires pour y aller ou est-ce que
3: oui.
0: on leur impose?
3: Ah non. Non. C'est pas la
0: donc,
3: prison.
0: Non, mais je pense que c'est...
3: Non, mais je comprends ta question.
0: Je pense que c'est bien à savoir pour les familles...
1: Des wagons à bestiaux.
3: Non.
0: Non, mais de savoir qu'ils vont avoir un enfant qui a envie de venir et qui, a priori, va pas leur poser de problème.
3: Non,
0: ou, voilà, quoi,
3: oui, c'est... oui. Ça, c'est... Alors ça, c'est pareil. C'est la fédération qui s'occupe de ces enfants, qui fait un travail avec les familles et les enfants. Pour voir lesquels ont envie de participer à ce projet-là. Un enfant qui part à reculons, non, on ne l'amène pas. On ne le fait pas partir, évidemment.
1: Ouais. Oui, c'est pas là, non, mais c'est pas là pour créer des problèmes.
3: Non, et puis c'est quand même 15 jours, donc il faut vraiment que l'enfant ait envie de partir.
0: Non, mais c'est aussi pour rassurer les familles en leur disant, les enfants qui vont venir chez vous,
3: ils ont très envie
0: d'être là. Quoi. Donc ça change la donne. Quoi. Oui.
3: Et puis... on facilite aussi les choses dans le sens où, par exemple, si vous avez des enfants ou des petits-enfants qui ont un âge 9-10 ans, on fait en sorte que l'enfant qui va être accueilli, si vous avez deux garçons, ce soit un garçon à peu près du même âge, etc. Voilà. Mmh. Si vous avez deux enfants de 6 et 7 ans, on vous envoie pas un enfant de deux garçons de 6 et 7 ans, on vous envoie pas une fille de 14 ans. Voilà, on essaye d'être raccord.
0: Justement, les enfants qui sont envoyés, ils ont entre quel âge et quel âge?
3: Entre 7 et 10 ans, 10-11 ans.
0: Mmh, d'accord.
3: Voilà.
1: Ah, ok, ça dépasse pas 11 ans.
3: Non.
1: Non, d'accord.
3: Alors, ça peut dépasser, ça peut dépasser ceux qui sont déjà partis et qui veulent revenir dans la famille.
0: Voilà.
3: Là, 12, 13 ans, oui. Parce
4: le
3: que,
4: lien.
3: Voilà,
4: le
3: parce qu'il y a le lien. Sinon, on essaye de faire partir entre eux.
4: Après, s'il y a un lien vraiment qui s'est établi, peut-être qu'il n'y a plus besoin de vous,
3: non,
4: quelque part.
3: Je suis d'accord. J'ai le témoignage de la maman d'un de mes meilleurs amis qui l'a fait. Je ne savais pas, je n'étais pas encore au secours il y a 20 ans de ça. Et à l'époque, c'était à Ayange, dans le Nord. L'enfant qu'elle a accueilli pendant 2 étés vient encore chez elle.
0: Ah oui.
3: Aujourd'hui, elle a des nouvelles. Tous les mois, il l'appelle.
0: C'est super.
4: Il vient. Quel âge il a maintenant?
3: Il doit avoir 23, 24 ans.
4: Si il se trouve, il va aller avec sa copine ou son copain et ou ses enfants s'il a des enfants.
3: Ouais. On en a parlé il n'y a pas si longtemps et j'étais super surpris et agréablement surpris. Il me dit oui, j'ai des nouvelles très régulièrement. Il m'appelle au moins une fois par mois. Donc c'est super comme lien.
0: Bon, on peut dire que c'est il y a quand même pas mal de belles histoires qui se créent grâce à cette initiative.
3: Oui. Je confirme. C'est des belles histoires humaines et
4: Alors, il y a de belles histoires, il y a de belles campagnes aussi. On rappelle cette campagne de la Fédération des Landes du Secours Populaire. Les vacances, c'est du bonheur qui fait grandir. Un enfant sur trois en est privé, ses parents aussi. Donc, vous faites un appel au soutien financier également, aussi, comme beaucoup d'associations en ce moment, parce que ça devient de plus en plus compliqué. Les vacances, ce n'est pas du luxe aussi, je rappelle. Ça figure sur votre... C'est un droit, ça figure sur votre affiche, dont cette campagne de recherche de familles d'accueil pour accueillir des enfants qui n'ont pas l'occasion, qui n'ont pas la possibilité de partir ailleurs, voir autre chose, se frotter à autre chose. Sur les périodes, on le rappelle rapidement,
3: du 13 au 27 juillet ou du 27 juillet au 10 août.
4: Et on va rappeler également le fameux week-end tahitien proposé par l'association
2: Poiura.
4: Voilà. Représenté ce matin par Sonia et Claire. Donc 13 et 14 juin, samedi et dimanche. Alors, village tahitien, possibilité d'aller et tester un petit peu la danse tahitienne, des spectacles de soir de danse, plein de choses, du miam-miam, du glou-glou, enfin tout ce qu'on veut, de la bonne humeur, de l'ambiance, c'est ça, je ne me trompe pas.
2: C'est
4: tout est résumé.
2: Tout est résumé.
4: Avec brio.
2: Voilà.
0: Et modestie.
2: C'est ça.
4: Merci beaucoup. Sonia et Claire.
5: Merci à vous.
4: Merci David.
3: Merci beaucoup.
4: C'était très sympa, moi, je trouve, ce matin. C'était très coolos, comme on dit. Peut-être, avant de se dire au revoir, la programmation d'aujourd'hui.
0: Oui, absolument. Alors là, juste en suivant, là, vous allez avoir la note française. Donc plein de morceaux français très sympas. Rediffusion de cette matinale à midi. À 14h, ce sera les invités d'Estime-toi. À 16h, parce que j'ai plus l'heure. Oui, 16h, c'est ça. Bah oui, parce que j'allais annoncer cette merveilleuse émission, Les 4 se rebiffent.
4: Ah ben oui.
0: Mais une émission de jazz, messieurs, dames. Mais
4: incontournable.
0: Incontournable. C'est Bernard qui l'a fait, donc ça peut être que bien. Voilà. Happy Hour, ce sera à 19h, c'est l'heure de l'apéro. À 20h, Rock Alecchia avec notre ami Alain. Alors, Rock Alecchia qui parle, Alain qui interview Axel Bauer quand même. C'est pas rien. Eh oui, monsieur. À 21h, La Touche Française. Et à 23h, Instant Classique pour reposer les esprits de la journée. Voilà.
4: Restez à l'écoute de Côte Sud FM 90.3 et Côte Sud FM.fr. Prenez soin de vous
0: et aussi des autres.
4: Bye bye tout le monde.
0: Au revoir les invités.
3: Au revoir, merci.

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1: Il est 14h.

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1: Et bonjour et merci Sandrine.
0: Mais de rien.
1: Je ne me lasse pas de ce générique.
2: Je croyais que tu ne te lassais pas des Sandrines.
1: Ah, c'est pas faux.
0: Vaudrait mieux.
3: C'est vrai qu'il y en a deux.
1: Et je suis bien entourée, vous ne le voyez pas, mais effectivement, j'ai une Sandrine à ma gauche et j'ai une Sandrine à ma droite. Bonjour Sandrine.
2: Bonjour Laurence.
1: Du collectif Estime-toi.
2: Youhou.

0: porte ne sera jamais fermée.
1: Ah non, mais ça, j'ai bien l'intention, effectivement, de temps en temps, de faire des petits coucous. Parce que c'est vrai quand même que c'est un petit rituel de venir ici, à Seignosbourg, d'aller prendre une petite collation à Café Graines. Mm-hmm. On ne fait pas de pub, ils ne sont pas sponsorisés. Mais ils pourraient, hein, quand même.
2: D'ailleurs.
1: Ils pourraient nous sponsoriser.
2: C'est vrai, parce que le nombre d'heures que vous y passez.
1: On y passe quand même quelques temps. Et puis, on y consomme, effectivement, des bonnes petites parts de tarte et des bons petits chocolats chauds pimentés, pour ma part, en tout cas. Oui, c'était un petit rituel, effectivement, bimensuel. Mais je suis ravie à l'idée de revenir pour des one-shots comme ça. Ce sera parfait. Et puis bon, on ne fait pas de la mauvaise pub puisque nous sommes en collaboration régulièrement. Vous pouvez quand même me retrouver sur Radio Biarritz. Sachant que j'anime une émission qui s'appelle Thérapie en tongs. Voilà, c'est dit. Et on se retrouve tout bientôt avec Eric, notre monsieur cinéma, pour une émission spéciale Nouvelle Vague, puisque le festival du film de Biarritz va avoir lieu fin juin, du 23 au 28. Et je serai chroniqueuse cinéma à cette occasion-là. Voilà.
3: C'est chouette projet.
1: Oui, avec effectivement ma casquette Côte Sud FM.
2: Très bien. Oh,
1: j'adore. Allez, parlons peu, parlons bien. J'avais envie, l'air de rien, moi, pour la dernière émission que j'anime, moi, parce qu'il va y en avoir bien sûr plein d'autres, de finir sur... j'avais commencé, si vous vous souvenez, cette année, on avait commencé avec un couple, mais c'était père-fils, avec Bruno et Thierry, qui sont donc médiums. Eh bien là, nous avons en invité un couple dans la vie avec Mélanie et Quentin. Bonjour Mélanie.
4: Bonjour.
1: Bonjour Quentin.
5: Bonjour.
1: Merci d'avoir accepté l'invitation.
4: Mais merci à toi de nous avoir invités.
1: Ça me fait super, super plaisir. Alors, nous avons en commun, et en fait tous ici autour de la table, sauf Sandrine à la réalisation, mais elle sait de quoi on va parler, la journée off en commun.
4: Oui.
1: Donc, c'est quand même une initiative d'Alexandra Gomez qui nous réunit un peu à cette table.
3: Quelque part, oui.
1: Eh bien, ouais, c'est vrai, c'est un petit peu notre point commun.
3: Merci Alexandra.
1: Mais oui, on évoquera effectivement le prochain événement avec l'agenda. Nous allons, alors, effectivement, comme vous êtes en couple dans la vie et puis que vous êtes tous les deux praticiens avec chacun votre talent, j'avais envie effectivement de vous recevoir. Toi, Mélanie, tu vas nous parler de communication animale. C'est quelque chose que nos auditeurs connaissent s'ils nous suivent, parce qu'effectivement, nous avions reçu déjà ici à ce micro Léa et Agathe qui étaient venues parler de communication animale.
4: Okay.
1: Mais voilà, moi je dis, il y a de la place pour tout le monde et ça me tenait à cœur vraiment de vous recevoir tous les deux. Voilà. Donc effectivement, tu vas nous parler de communication animale à ta façon et je trouve que c'est... voilà, moi je reste quand même scotchée par ce talent dont tu vas nous parler.
4: Oui.
1: Voilà. Alors, donc, communication animale, de quoi il s'agit ?
4: Communication animale, en fait, c'est tout simplement, moi j'aime bien le tourner en une phrase claire et simple, c'est parler aux animaux. D'une certaine manière, ça ne se fait pas comme un échange classique entre deux humains, c'est plus subtil. On va ressentir des choses, on va ressentir des images, on va ressentir des sensations physiques, on va ressentir des mots. Et en fait, on a la faculté de notre cerveau qui est capable, entre guillemets, de traduire ça. Et ça nous permet de le retranscrire en mots et du coup faire en sorte qu'un gardien et un animal puissent se comprendre entre eux. Et ça résout des problèmes de comportement, ça permet aussi de... communiquer avec un animal en fin de vie, les animaux décédés.
1: Nous allons en parler. Donc, ce que tu appelles le gardien, finalement,
4: c'est le maître.
1: C'est le maître.
4: Ouais.
1: Hein, voilà. Donc, un gardien choisit son animal ou est choisi parfois par son animal.
4: Il est souvent choisi.
1: J'aime beaucoup cette
4: notion. Il n'y a pas de hasard.
1: Ben oui. Donc, communication animale. Est-ce que tu as toujours fait ça ?
4: Non, ça fait 3 ans que je fais ça.
1: Ouais.
4: J'ai découvert ça, il s'est passé un gros événement dans ma vie, j'ai mon père qui est décédé, et du coup ça m'a ouvert d'autres portes, et du coup je suis partie dans le monde, on va dire, un peu invisible, et c'est comme ça que j'ai découvert la communication animale.
1: Bon, alors t'aurais pu choisir de parler avec les défunts.
4: Non, ben ouais, mais non. J'ai choisi les animaux.
1: Alors, et c'est un choix, c'est pas
4: oui,
1: quelque
4: c'est
1: chose...
4: Oui, c'est un choix.
1: Oui, c'est un choix. Tu connaissais déjà ?
4: Non. Ça m'est tombé dessus vraiment par hasard.
1: Oh, j'adore le hasard.
4: En fait, moi, quand j'étais enfant, je disais à ma famille, mes amis, j'aimerais avoir le super pouvoir magique de parler aux animaux.
1: Ah, quand même, tu l'avais manifesté,
4: ouais,
1: dis donc.
4: Ouais.
1: Bah, tu vois, tu l'as mis dans le champ informationnel et puis.
4: Et c'est fini par.

0: arrivé.
1: Bon, donc vous voyez, après, ça,
0: j'ai grandi, je suis partie à l'école, voilà,
1: oui,
0: les choses
1: on
0: de la
1: un
0: vie
1: petit
0: ont
1: peu,
0: fait
1: peut-être
0: que.
1: Aussi. Ouais.
0: Et je suis retombée dessus vraiment quand mon père est décédé. J'ai dit stop à une vie que j'avais. J'ai cherché pas mal de choses, donc j'ai commencé par du coaching de vie.
1: Oui.
0: Donc j'étais quand même dans le côté humain au début. Ouais. Ça m'a pas plu.
1: Ah, tiens donc!
2: C'est compliqué
1: spécial de gérer l'humain.
0: C'est ça. Et après, quelques mois après, j'ai mon chien qui est décédé. Et en fait, c'est lui qui m'a fait comprendre qu'il fallait que je parte dans le monde des animaux. Et là,
1: d'accord,
0: j'ai fait beaucoup, beaucoup de recherches sur Internet. Je voulais pas faire veto, je voulais pas aller dans les animaleries. Et j'ai dû cliquer sur quelque chose qui m'a fait découvrir la communication animale.
1: Ah ouais.
0: Et c'est une dame qui m'a appelée, qui m'a dit, Mélanie, si tu veux, je peux t'apprendre à parler aux animaux. Au début, j'ai rigolé, hein. En toute honnêteté. Je lui ai dit non, c'est pas possible. Elle m'a dit, laisse-moi te montrer que ça fonctionne. Donc, elle m'a fait une séance. Effectivement, j'ai été un peu scotchée. Je me suis dit, bah, je la connais pas. Elle me donne des infos sur mon chat, sur moi. Enfin, voilà. Et du coup, elle m'a proposé une formation qui a duré 4 mois. Donc, j'ai appris à le faire. Et là, j'ai découvert la com animale. Et j'ai dit, c'est là-dedans que je veux aller. Et voilà, je me lance là-dedans à fond.
1: Bien sûr. Ben, bravo, parce que c'est courageux, mais visiblement, c'était un peu genre une mission de vie quand même.
0: C'est ça,
1: c'est un
0: ça.
1: Un peu ton âme qui t'a dit, là, il y a un truc à faire qui est un peu différent.
0: Ouais. Ben, moi, c'est ma meilleure amie qui m'a rappelé de ce souvenir de parler aux animaux que j'avais quand j'étais enfant.
1: Merci les bonnes copines. Ah ouais, alors là...
0: Elle m'a dit, non, mais tu t'en souviens, Mélanie, quand on était gosse, tu voulais parler aux animaux et tout.
1: Ah,
0: j'ai
1: ouais.
0: dit, ah oui, c'est vrai.
1: Ah ouais, dingue. C'est fou comme parfois la vie. Hein,
0: la vie est bien faite.
1: Ouais, elle nous coupe et puis ça revient. Mmh. Ça ne pouvait pas être autrement.
0: Ouais, là, si je ne pouvais pas le voir, c'était devant mon nez, quoi.
1: Oui, c'est ça. C'est ça. Alors, est-ce que le premier animal avec lequel tu es entré en contact, c'était ton chien décédé?
0: Pas du tout.
1: Non.
0: Ça a été un labrador qui m'a montré une seule image.
1: Ok.
0: C'était un meuble en carton avec 3 tiroirs violets, des poignées en or au pied d'un lit. Voilà, l'image a ressemblé à ça. Et là, j'ai fait « Ok, qu'est-ce que c'est que ce truc ? J'en fais quoi ?» C'est tout à fait ça. Et du coup, j'ai appelé sa gardienne. Et elle m'a dit « Attends, bouge pas, je t'envoie une photo. » Et elle m'a envoyé une photo. Cette dame avait au pied de son lit un meuble en carton avec des tiroirs violets et des poignées en carton.
1: Ah ouais, dingue.
0: Bon, moi, je voyais les poignées couleur or. Bon,
1: oui,
0: autant dire que j'ai pas trop fait la différence.
1: Bien sûr.
0: Et du coup, j'ai fait, non, là, je fonce. Il y a un truc à faire, ça m'appelle. Au début, j'étais là en mode, bon, il y a quand même des trucs un peu bizarres qui se passent. Comment je peux avoir ce genre d'informations? Et après, avec la pratique, on prend confiance. Et,
1: bien sûr.
0: Et puis, on met ça au service des autres, quoi.
1: Bien sûr. Eh ben, dis donc. Mm. Moi, ça me fascine.
2: Ouais, moi, ça me fait penser. Alors, je suis désolée, c'est très cliché. À Docteur Doolittle, du coup.
0: Oui, mais c'est
2: hein
0: ça, ou l'homme qui murmurait à l'oreille des chevaux.
1: Ah, ouais. Non, Docteur Doolittle, je ne sais pas. L'homme qui murmurait à l'oreille des chevaux.
2: Mais Docteur Doolittle, c'est humour.
0: Oui,
2: c'est de la comédie. Et c'est Eddie Murphy qui s'avère être capable d'entendre
0: les animaux.
2: Et de parler avec les animaux. Mais voilà. Mais oui.
0: Et d'ailleurs, il délègue après dans un autre à sa fille.
2: Exact, oui, sa fille en hérite. Ouais.
0: Oui.
2: Donc, c'est une bonne comédie.
1: Ah ouais?
2: Ouais, il y a moyen de rigoler. Ouais.
1: Ah ouais,
0: ah, puis c'est tourné tellement à l'humour. Oui.
2: Ouais, mais c'est ça en fait, hein, en soi. Le fond est là.
0: Oui, c'est ça. C'est bien tourné dans ce film. Moi, j'aime bien parler plus de l'homme qui murmurait à l'oreille des chevaux parce que c'est plus subtil.
2: Plus subtil.
0: Mais oui, c'est tout à fait ça.
1: Est-ce que tu veux d'ailleurs évoquer pour les personnes qui ne savent pas ce que c'est que l'homme qui murmurait à l'oreille des chevaux, voilà le principe de ce film?
0: C'est une dame qui emmène sa fille dans un ranch et elle tombe sur un monsieur qui remet sur pied son cheval parce que sa fille a eu un accident avec lui et ils s'entendent plus, le lien n'est plus là. Et en fait, son rôle, c'est de recréer ça.
1: Ouais.
0: Et, il réapprend à la jeune fille, à la maman et aussi au cheval à
1: c'est
0: ressentir
1: un espèce de thérapie
0: ce
1: de groupe.
0: Lien, quoi. Ouais, c'est ça.
1: Ça fait un peu la thérapie de groupe. Hein.
0: Ouais.
1: Sur un fond quand même très, très beau et puis effectivement, oui, c'est charmant.
2: On a beaucoup à apprendre des animaux, du coup.
0: Oh hein. Oui, et puis c'est pas que parler pour eux et faire passer une info sur des croquettes, sur comment ils sont dans la maison. Enfin, c'est pas que ça, comme beaucoup le pensent, c'est vraiment donc, aussi plus subtil.
1: Allez, on démystifie, ouais, c'est ça.
2: Si tu parles avec l'un de mes chiens, je pense que son joujou passe au-dessus de tout le reste.
0: Ah ouais, ah. Mais je suis sûre qu'il va me dire aussi beaucoup de choses sur toi.
1: Ah, oh. Et oui, voilà, donc effectivement, ce qui est intéressant, c'est que, donc là, c'est d'abord toi qui t'es donné la possibilité, la chance et l'opportunité de développer cette capacité. J'appelle ça une capacité.
0: Oui.
1: Bon, voilà. Donc toi, déjà, humainement, t'as pris soin de toi.
0: Ah, c'est un gros travail sur toi. Hein. Ça montre qu'on est capable de voir autre chose.
1: Hein, de sortir de tes peurs, croyances, de tout ce qui empêche. Et là, t'as senti que c'était plus fort, il fallait y aller.
0: Il fallait que j'y aille, ouais. C'est compliqué à mettre des mots dessus. En fait, ça vibre, ça t'appelle. Tu sais que c'est là pour toi. Même si au début, ça te paraît un peu farfelu comme idée, tu te dis, mais non, en fait, c'est possible.
1: Bien sûr, c'est possible
0: de faire ça. Et d'ailleurs, tout le monde en est capable de faire de la communication animale. Ça s'apprend.
1: Alors voilà, toi qui nous écoutes, sache que tu as aussi cette capacité. Mais encore une fois, on n'est pas tenu forcément de se dire d'ouvrir cette porte. Voilà, on en ouvre d'autres, bien sûr. Ça peut être dans une autre vie, d'ouvrir ça dans une autre vie ou tout ça. En tout cas, c'est vrai que moi, je trouve ça fascinant parce que ça, c'est un joli outil. Enfin, c'est un joli moyen de communiquer, en fait. C'est un bel outil de communication.
0: Oui, et ça reste aussi une thérapie d'un côté.
1: Et c'est complètement une thérapie.
0: Parce que les animaux ont accès aux 70% de notre inconscient. Donc, forcément, ils vont savoir beaucoup de choses sur nous, nos blocages, nos traumas. Et moi, on va dire que 90% du temps, quand je fais une séance de communication, ça ressort, ce genre d'informations, pour aider le gardien à évoluer, à grandir, à être mieux dans ses baskets, et voilà quoi.
1: Oui, parce qu'au-delà du fait qu'un être humain puisse effectivement se lier de relations, avoir une relation en tout cas avec un animal, eh bien, c'est sûr qu'on n'a pas forcément qu'un animal pour le nourrir et puis pour ne pas être seul. Voilà, mais faut-il encore y mettre de la conscience ?
0: C'est ça.
1: C'est surtout ça. Parce que moi, je t'ai demandé effectivement d'entrer en relation avec Sakura, qui était donc mon chat qui est décédé.
0: Oui.
1: Et 17 ans de vie commune quand même, c'est la personne avec, enfin c'est l'être vivant avec lequel j'ai le plus vécu. Même avec mes parents, j'avais moins vécu que ça. Ou à peu près l'équivalent en fait. Et bien finalement, j'aurais adoré être plus consciente dès le début de cette capacité que nous avons d'être en relation d'âme à âme avec notre animal, en fait.
0: Oui.
1: Parce que si je comprends bien quand même, quand tu viens nous dire, tu parles d'inconscient et tout ça, on est dans l'invisible, là.
0: Oui, oui, oui, hein, clairement.
1: On va chercher l'information dans ce qui n'est pas tangible, enfin, qu'on ne voit pas.
0: Ben, ça s'appelle à la base de la communication intuitive animale.
1: Yes.
0: Donc après, tu pars sur de la communication intuitive sur ce qui va être vivant. Donc ça peut être humain, animal ou végétal, en vérité. Moi, j'ai fait le choix d'aller dans les animaux, mais si on veut... Et d'ailleurs, je l'ai testé au début de ma formation, le côté humain. Ça ne m'a vraiment pas parlé.
1: Ouais,
0: mais voilà, c'est possible d'aller aussi dans ce chemin-là, si on le souhaite.
1: Bien sûr. Bah oui, parce que finalement, l'information, elle est au même endroit.
0: Tout à fait.
1: Partiment où tu
0: dans ouvres. L'âme de l'être vivant, quoi.
1: Voilà, c'est ça.
0: C'est à ça qu'on se connecte.
1: Oui, c'est ça. Moi, je trouve ça effectivement fascinant. Donc, les gens en général, ils viennent te voir avec un animal qui n'a pas forcément un problème, si.
0: Enfin, les trois quarts du temps, s'il y a un problème.
1: C'est quand même une pathologie que le gardien a repérée chez son animal.
0: C'est ça. Il y a forcément, les trois quarts du temps, c'est un problème de comportement où le gardien n'arrive pas à comprendre pourquoi il fait ça, qu'est-ce qui s'est passé.
1: Ouais.
0: Et après, ça va être, si on veut connaître un peu son quotidien, savoir comment il se sent. Il y a aussi les animaux en fin de vie que j'accompagne, les animaux décédés. On peut faire aussi quand on veut les accompagner dans des déménagements, parce que mine de rien, eux aussi, c'est du stress. Et puis en plus, ils ressentent le nôtre, donc ça en rajoute un peu.
1: Certainement.
0: Il y a aussi pour l'arrivée d'un nouvel arrivant, que ce soit un bébé humain ou animal aussi. Enfin, en fait, il y a vraiment tout plein de sujets différents qu'on peut... On peut se servir de la communication animale pour un outil vraiment pour plein de sujets, quoi. Mais les trois quarts du temps, c'est un problème de comportement.
1: Un problème de comportement. Que donc, en entrant en communication... Alors, de quoi tu as besoin pour entrer en communication avec l'animal ?
0: Eh bien, sa photo, où je vois son
1: regard.
0: Parce
1: que donc, on est d'accord que tu peux ne pas forcément l'avoir à côté de toi.
0: Non, hein, c'est possible c'est de faire à distance ou en présentiel.
1: Voilà, c'est ça.
0: Les trois quarts du temps, c'est à distance. Ouais. Mais moi, j'aime bien aussi le côté un peu présentiel. Si je peux me déplacer, j'aime bien y aller. Mais en général, oui, c'est une photo où je vois son regard, son prénom. Ouais. Son âge, ou si c'est un animal décédé, la date à peu près à laquelle il est décédé, ou au moins l'année. Ouais. Et après, les informations du gardien, nom, prénom et numéro de téléphone pour que je puisse l'appeler.
1: Bien sûr.
0: Et j'ai besoin de rien d'autre.
1: C'est ça. Et à partir de ça,
0: il en découle les informations. Alors moi, je leur laisse libre champ au début d'exprimer ce qu'ils souhaitent. Et après, je vais dans des questions un peu plus précises. Ben, l'alimentation, comment ça se passe à la maison.
1: Tu fais ta petite anamnèse, en fait.
0: Ouais, c'est ça. C'est ça.
1: Ben oui. Bon, si, alors, évidemment, si le gardien veut entrer, enfin, s'offre une séance pour son animal, tout ça, c'est qu'il y a effectivement probablement une pathologie d'abord, donc ça, oui. J'imagine que tu abordes ça.
0: Oui.
1: Tu vois, donc avec l'animal en question.
0: Alors parfois ça ressort venant de l'animal et parfois non. Donc du coup, là, c'est le gardien qui me dit, mais du coup, je prends contact avec toi parce que j'ai cette problématique et là, on va dans le sujet. Et le but, c'est vraiment de comprendre pourquoi tu t'es mis à avoir cette problématique et qu'est-ce qu'on peut mettre en place pour t'aider, chercher un compromis entre les deux pour que tout se passe le mieux possible, quoi.
1: Bien sûr. Bien sûr. Ah, je trouve ça fascinant.
0: Et souvent, le changement, il vient du gardien.
1: Comme de par hasard, bien sûr.
0: 95% du temps, c'est ça.
1: Ouais, bien sûr. Oui, alors, moi, j'ai un exemple de ma sœur qui a fait une communication animale avec, pour son cheval. Et c'est vrai qu'il y avait, son cheval avait des troubles du comportement, ça, c'était clair. Il y avait certainement beaucoup de choses émotionnelles, comportementales et tout. Mais il y a une information capitale qui a changé une bonne partie du truc, c'est qu'il se plaignait d'avoir mal avec son mort. Mm-hmm. Il fallait que ma sœur lui change le mort.
0: Okay.
1: Et c'est vrai qu'elle a eu l'info comme ça. Ouais. Je trouvais ça super. Alors, c'est très pratico-pratique. Hein. Mm. Mais après tout, le cheval a manifesté qu'il était, c'était pas confortable pour lui. Il fallait changer le mort.
0: Mm-mm. Oui, ils sont. J'ai une amie qui m'avait appelée parce que son chat, le truc simple et souvent ça quand c'est les chats, il faisait ses besoins à côté de la litière.
1: Ah ouais, alors ça.
0: Et en fait, elle n'arrivait pas à comprendre pourquoi du jour au lendemain il s'est mis à faire ça. Et en faisant la séance, on s'est rendu compte que tout simplement, elle avait acheté une nouvelle litière. Donc elle était passée d'une litière ouverte, tout simplement le bac, à la nouvelle fermée avec la porte où il était un peu plus intime. Et ça lui a pas plu. Donc tout simplement, il fallait enlever la porte, le mur. Et là, comme par hasard, le chat il s'est remis à aller faire ses besoins dans la litière.
1: Bien sûr.
0: Bon, donc il y a des infos qui peuvent être très, moi ce que j'appelle cartésienne, on va dire, très terre à terre.
1: Oui.
0: Et parfois, on part dans des trucs un peu plus perchés, j'aime bien dire ça. Où une fois, j'ai une dame qui m'appelle, elle me dit, écoute, j'ai mon chien, il ne monte pas dans la voiture. Ou s'il monte dans la voiture, il hurle à la mort, enfin, il ne supporte pas ça. Elle me dit, j'ai vu veto, comportementaliste, il n'y a rien à faire. Je dis, vous êtes ma dernière roue du carrosse. Donc déjà, là, t'as un petit peu la pression, tu te dis ok. Et on s'est rendu compte en fait que ce chien était la réincarnation de l'oncle de cette dame qui est décédée dans un accident de voiture. Et donc du coup, elle m'a confirmé l'information quand je lui ai passé qu'effectivement son oncle était décédé dans une voiture. Mais on s'y est aussi rendu compte qu'elle avait une peur un peu des voitures. Enfin, il y avait un lien pas très rassurant dans toute cette famille avec la voiture. Et du coup, on a conscientisé pourquoi tu n'aimes pas la voiture. Et après, on lui a demandé au chien tout simplement, qu'est-ce qu'on peut faire pour que tu ailles dans cette voiture? Moi, je lui ai donné envie. Je lui ai dit, si tu montes dans la voiture, tu vas avoir encore plus de liberté, tu vas voir encore plus le monde. Et il y avait tout simplement une phrase à mettre en place qu'elle devait lui dire avant de monter dans la voiture. Donc, elle a mis ça en place. Elle a dit, j'essaye, je te dirai si ça fonctionne ou pas.
1: Et elle a perdu.
0: Ouais. Oui, c'est ça. Et 3 jours après, elle m'envoie un vocal et elle me dit, Mélanie, écoute. Et il n'y avait pas de bruit. Je dis, qu'est-ce qu'elle me raconte? Et en fait, le chien, il était dans la voiture.
1: C'est ça.
0: Et il hurlait pas à la mort, non, il était calme. Elle me dit, alors il n'est pas monté tout seul, je lui ai posé les 2 pattes avant sur le siège et il est monté, mais il est dans la voiture et on part en balade. Et là, j'ai fait waouh. Je ne peux pas expliquer ce qui s'est passé, mais voilà, sa problématique a été résolue. Et...
1: Alors, on va rewinder. Ça veut donc dire, pour les personnes qui pensaient, ou en tout cas, on pourrait penser qu'un animal se réincarne en animal, un homme en un, visiblement là. C'est un truc de ouf quand même.
0: Oui, on m'a beaucoup formatée en me disant que les humains ne pouvaient pas se réincarner dans le corps d'un animal. Là, en fait, ça fait 2 ou 3 fois que j'ai la preuve du contraire dans une séance.
1: C'est fabuleux quand même. Mm. Alors peut-être qu'il y a eu une évolution, peut-être, après tout. Mm. Peut-être qu'il y a eu une espèce d'autorisation qui s'est faite et tout ça, et qu'il y a peut-être eu une évolution, on ne sait pas.
2: Ou peut-être possible. Qu'on l'a toujours fait, mais que jusqu'à présent,
1: on n'avait pas l'info.
2: On n'avait pas l'info. Ouais.
1: Non, et tu vois, encore une fois, c'est pas tout. Si tu poses juste la croyance cognitive sur un truc, mais bon, voilà. Mais là, c'est complètement vérifié, quoi, en fait.
2: Je veux bien être réincarnée en chat de salon.
0: C'est clair, ça, je suis d'accord avec toi. Oh là, tu fais rien de tes journées, tu dors. Tu viens faire des câlins, c'est parfait.
2: C'est parfait.
1: Juste pour clore ça, donc effectivement, merci de ces beaux exemples magnifiques. Concrètement, un auditeur veut te joindre, veut faire une séance. On a mis tes coordonnées, bien sûr, sur le podcast. Ils peuvent te joindre comme ça.
0: Merci.
1: Ça dure combien de temps et ça coûte combien ?
0: Faut compter une heure et demie au téléphone. Et si je viens, même en présentiel, on part plus sur 2 heures.
1: OK.
0: Et après, c'est un coût de 68 euros.
1: Très bien. Parfait. Ben voilà qui est... pratico-pratique. Oui. Merci beaucoup.
0: Merci.
2: Merci.
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0: Et merci à Mélanie d'avoir choisi Forest de Soprano.
1: Mais
0: pourquoi
1: merci.
0: Ce titre?
1: Parce que bah, à la base, ça parle de comment on dit de maltraitance à l'école, de ça. Mais moi, je le vois plus loin dans le sens où même si on est différent, faut pas se mettre dans des cases et il faut qu'on reste comme on est. Et c'est ça qui fait notre force.
2: Bravo.
1: Alors
2: bravo.
1: J'adore cette musique.
2: Bien sûr, bien sûr. Ben, un grand merci pour cette découverte. J'avoue que Soprano est quelqu'un que j'écoute, mais je ne connaissais pas celle-ci.
3: Elle est toute douce. Là.
2: C'était tout doux. Mmh. C'était tout doux. Alors, tu nous disais quand même hors antenne que un animal a une mission de vie.
1: Oui.
2: Ben oui.
1: Toute âme a une mission de vie et les voilà. Animaux aussi.
2: Ben voilà, c'est ça. Quelle qu'elle soit.
1: Mmh.
2: Bon, pour la petite anecdote, effectivement, et pour préparer l'émission, c'est vrai que je me suis dit, allez, après tout... On va prendre comme exemple Sakura, ma petite chatte décédée à 17 ans. Et tu m'as raconté la petite anecdote de l'oreille droite. Elle me dit, alors ça te dit quelque chose? Parce que là, elle me parle de l'oreille droite, elle me montre l'oreille droite. Et là, moi, je te dis, bah oui, j'ai de l'eczéma dans l'oreille, peut-être. Alors, de l'eczéma ou un truc dans l'oreille. Et c'est marrant parce que du coup, je me grattais et tout. Mais ça m'a quand même fait réaliser que je ne me grattais plus depuis un petit moment et que donc... C'est rigolo comme tout. Peut-être que c'est parti, mais peut-être que c'était Sakura qui essayait de me faire coucou. Moi, je l'ai interprété comme ça. Après, voilà, je l'interprète comme ça. J'en fais ce que je veux de cette information.
1: Oui, oui.
2: Mais j'ai trouvé ça amusant.
1: Parce bah, que si pour... ça passe, c'est que c'était juste pour toi de l'entendre.
2: Voilà, c'est ça. Et après, effectivement, moi, je suis très... j'aime beaucoup aller regarder ce qu'il y a en décodage biologique pour tout ce qui est mots. Je peux aller regarder mon oreille et je peux aller regarder l'eczéma.
1: Oui.
2: Tu vois, et elle a regardé un peu la signification. Mais j'ai adoré la petite complicité oreille droite avec mon chat parce que, voilà, je me dis que quand j'aurai l'oreille droite qui me grattera, je sais que ce sera elle qui sera là en fait. Mais elle t'a donc dit aussi qu'elle était déjà repartie avec un autre gardien.
1: C'est vrai.
2: Et ça, c'est vrai que je trouve ça super chouette. Moi, elle m'avait dit, au moment où elle est décédée, elle m'avait dit, parce que j'avais déjà fait une première communication, parce que je culpabilisais quand même de l'avoir euthanasiée. Mais elle m'avait dit qu'elle, éventuellement, elle attendrait aussi, elle pourrait revenir pour moi. C'est-à-dire que si j'étais prête à la faire revenir, elle pourrait revenir. Donc, peut-être qu'un jour, si je reprends un chat, ce sera peut-être elle à nouveau. Enfin, moi, je trouve ça merveilleux. Et sans forcément, effectivement, vouloir absolument recréer une vie, un lien avec elle. Ce sera quelqu'un d'autre, de toute façon. Mais je trouve très beau l'idée qu'un être puisse revenir, en fait.
1: Mm-hmm.
2: C'est vraiment très, très chouette.
1: Et puis tu le sentiras hein, si elle revient dans ta vie.
2: Et c'est ça, et c'est ça. Et là, j'aurai toute la conscience que je mets maintenant sur ce genre de choses. Parce qu'effectivement, pour moi, elle était mon antidépresseur, elle était tout ça pendant 17 ans et tout. Mais c'est vrai que j'ai mis de la conscience sur le lien qu'il y avait entre elle et moi que sur la fin
1: okay.
2: de sa vie, en fait. Tu vois. Et je trouve ça merveilleux. Et aujourd'hui, je regarde les animaux bien autrement. Et je trouve ça absolument fabuleux d'être en connexion et en relation avec un animal. Aujourd'hui, je suis un peu de la team, ils sont très bien chez les autres. Et d'ailleurs, des fois, je ne comprends même pas qu'on ait des animaux chez nous parce que parfois, je me dis, mais elle est où leur liberté
1: okay.
2: Mais ils sont là quand même pour nous aussi.
1: Mm-mm.
2: Et c'est formidable.
1: Oui.
2: Moi, je trouve ça beau.
1: Mm-mm.
2: Alors, on va partir dans un autre univers avec toi, Quentin.
4: Bonjour.
2: Que fais-tu, Quentin? Parce que je serais bien incapable de déterminer et de mettre un titre sur ce que tu fais.
4: Alors, moi, je suis énergéticien et
2: coupeur
4: de feu.
2: C'est tout simple. C'est ça. Voilà. Alors, en quoi ça consiste?
4: Alors, pour le côté coupeur de feu, c'est enlever et soulager la brûlure que portent les gens. Donc, tout ce qui est coup de soleil, ça peut être les zonas, les rayons, les chimiothérapies.
2: Voilà. Ça, c'est
4: quelque chose qui touche à la brûlure, en fait.
2: Ouais. Est-ce qu'une inflammation est une brûlure ou pas du tout?
4: Une inflammation, ça peut aussi être traité, mais comme ce n'est pas sur la surface de la peau, ça n'a pas forcément les mêmes résultats.
2: Je comprends. Donc là, on parle vraiment d'une... Oui, je comprends. Donc là, on parle vraiment d'une, bah, voilà, d'une brûlure.
4: Oui.
2: Et en effet, tu l'as dit, ça peut être donc un coup de soleil, bien sûr un petit coup de feu, voilà. Un psoriasis peut-être aussi. Je ne sais pas si
4: ça
2: c'est
4: peut
2: une brûlure.
4: Aussi. Ça peut aussi,
2: ouais.
4: Tout ce qui est problème de peau,
2: ouais,
4: l'eczéma, voilà.
2: Ouais,
3: tout
2: ouais.
3: Ce qui est chimio aussi.
4: Oui, tout à fait.
2: Et donc c'est ce que tu disais. Ouais. Ouais, ouais, ouais, ouais.
4: Et après, à côté aussi, je fais des soins énergétiques. Donc là, en fait, je sers de canal et je transmets des énergies dans le but de libérer, guérir et pour un mieux-être de la personne.
2: Bien sûr, bien sûr. Alors là, cette énergie, elle vient... Comment tu t'es rendu compte que tu étais coupeur de feu, par exemple? Comment on s'en rend compte de ça?
4: Alors, moi, j'ai mes grands-parents qui m'ont appris ça quand j'étais enfant.
2: Ah, on te l'a transmis, toi?
4: Donc, on me l'a transmis comme ça, avec les croyances.
2: Alors
4: Donc, il fallait apprendre une prière. C'était une fois par an qu'on pouvait se la transmettre. le vendredi saint.
2: D'accord.
4: Voilà. Il fallait faire le signe de la croix, il fallait, c'était avec le système de portée, faire plusieurs pas et tous les deux jours faire revenir la personne et faire un pas en moins. Avec de l'eau bénite, le signe de croix, tout le package en fait.
2: Ah ouais, donc en fait il y a un vrai, finalement c'est au-delà d'une transmission, il y a tout un rituel quand même. Ouais, c'est voilà, un protocole, merci, voilà c'est ça.
3: Protocole.
2: Bon. Après tu dis, alors ça pourrait être une croyance.
4: Exactement.
2: Parce qu'en fait finalement, tous les coupeurs de feu n'ont pas reçu ça de cette façon-là.
4: Non, je pense pas, je pense qu'il y a beaucoup, qu'il y a beaucoup de façons de le faire. Et de toute façon, un jour, vu que dans la famille on a tous appris la même chose, un jour, on s'est réunis, ça tombait bien, c'était le vendredi saint.
2: Tiens donc, comme par hasard,
4: j'adore. On s'est dit, on va tous dire la prière qu'on récite. Personne ne disait la même chose. Tout le monde l'avait arrangé à sa façon.
2: À sa sauce.
4: Donc à partir de là, je me suis dit, en fait, il y a juste l'intention qui fonctionne. Et je me suis mis à expérimenter de nouvelles façons.
2: Bien sûr, bien sûr. Ok.
3: Dès le moment où tu as l'intention et la bienveillance derrière, de toute manière, tout peut fonctionner.
4: Oui, oui, oui.
3: On est d'accord.
2: Oui.
4: Donc, du coup, j'ai fait une croix sur les rituels et j'ai commencé à le faire à distance. J'ai commencé à le faire sans dire la prière. Et puis, voilà.
3: Les résultats sont là.
4: Ça agit de la même façon.
2: Okay.
4: C'est moins contraignant pour les gens parce qu'ils n'ont pas besoin de se déplacer tous les deux jours. Mais les résultats sont pareils.
3: Et bien puis sûr. Pour toi, ça libère ton mental aussi. Parce que oui, quelque part, il y a une charge mentale à voir est-ce que j'ai bien fait ça, si, machin.
2: C'est vrai.
3: Non, mais c'est vrai. Moi, j'aime pas quand c'est trop compliqué, en fait.
2: Non, mais c'est intéressant, effectivement. Tu peux raccourcir. Il y a des petits raccourcis, quoi. Puis comme l'intention, elle avait déjà été posée une fois, finalement, et dans les bonnes pratiques, tu peux dire que, allez, c'est bon. Hop, l'intention est posée de nouveau. Donc ça, c'est quelque chose qui t'a été transmis.
4: Oui, tout à fait.
2: Tu te souviens de l'âge auquel tu l'as eu?
4: Ah, non, là, je me rappelle pas.
2: Non. Et comme ça, ils ont décidé. Enfin, ça a été décidé. Il n'y a pas un âge particulier auquel on le transmettait?
4: Non. J'ai pas souvenir de ça.
2: Non.
4: Je me rappelle, voilà, les voir faire.
2: Oui.
4: Et puis voilà, quand c'était le vendredi saint.
2: Ouais.
4: Voilà, un jour, j'ai eu mon petit papier avec.
2: C'est le grand jour.
4: Avec la prière et puis voilà.
2: Excellent.
4: Et après, il fallait essayer.
2: Et alors, t'as dit oui tout de suite ou t'as dit oh non, vous m'embêtez avec ça?
4: Non, c'est pas venu
2: tout de suite. Non.
4: C'est, mais en fait, pour moi, c'était normal, vu que je voyais tout le monde le faire.
2: Oui, toi, ça faisait partie de ton quotidien.
4: Oui, voilà. Et puis, j'ai une cousine qui m'a raconté une anecdote, c'est que quand elle était en BTS, il me semble, au lycée, c'était le truc de secourisme, là, le SST.
2: Oui. Ah oui, premier secours en secours. Oui, premier secours, voilà. Oui, ça, c'est vrai.
4: Et
2: premier secours,
4: bien sûr. Et on lui a posé une question, qu'est-ce qu'il fallait faire quand une personne se brûlait? Elle a répondu,
2: moi je fais comme ça.
4: Voilà. Donc c'est pour se dire la normalité en fait.
2: C'est ça.
4: Pour nous c'était normal.
2: Bien sûr. Bon alors d'ailleurs, qu'est-ce qu'il faut faire quand tu t'es brûlé? Tu fais quoi en fait? C'est ta main ou c'est une intention? Enfin, au début c'est ta main parce que tu étais avec la personne.
4: Oui, oui, oui. Quand la personne est là, c'est avec ma main.
2: Ouais.
4: Quand la personne n'est pas là, je travaille à distance sur photo. Et là, j'utilise pas forcément mes mains, juste le regard et l'intention.
2: C'est dingue. Ok. Je suis scotchée, je suis sans voix. Moi... Je ne veux pas me brûler un jour pour faire l'expérience. Hein.
3: Mais cependant, de garder toujours son contact dans la poche.
2: Non, ça c'est clair, bien sûr.
3: Ça peut servir.
2: Oui, oui, bien sûr. Bien
4: après,
2: sûr.
4: Après, des fois, c'est même épatant, parce que sur moi-même, ça m'est arrivé de me brûler avec la plaque du four,
2: oui,
4: commencer à
2: classique.
4: Avoir la cloque.
2: Oui.
4: Je me le suis fait, et une demi-heure après, plus rien. Même
2: alors,
4: la cloque qui semblait.
2: Tu n'es pas un charlatan, même pour toi-même.
3: Non, mais je reconnais que j'ai eu plusieurs. Alors, moi, je m'attribue pas le coupeur de feu, mais ça m'est arrivé de poser mes mains, effectivement, sur des débuts d'ampoule, là, suite à une brûlure. Et effectivement, une demi-heure après, il n'y a plus rien. C'est plat.
2: Calme.
3: Donc, et là, même la personne, je suis allée la voir, je lui ai dit alors ? Elle me dit quoi ? Elle avait déjà oublié qu'elle s'était brûlée avant.
2: Ah oui.
3: Ouais. Oui, oui. Donc, je suis épatée, moi, de tout ça, quoi. C'est
2: alors, est-ce que ça voudrait dire que, comme la communication animale, nous avons tous cette capacité?
3: Très certainement.
2: Qu'est-ce que tu en...
4: Ouais. Moi, je pense que ça se développe, oui.
2: Oui.
4: Oui. C'est comme le magnétisme, tout le monde en a.
2: En fait, je pense qu'à force que les gens acceptent et que ça soit dit et plus caché, peut-être que dans le champ informationnel, ça finit un peu, c'est un peu comme un algorithme, c'est un peu plus accessible, c'est un peu plus à la mode, alors donc on y a accès et on a peut-être plus la capacité de se dire... Et si j'y allais, en fait, peut-être. C'est peut-être une espèce de mentalité qui se...
3: Qui s'ouvre. Ça me fait penser à une jeune fille que j'avais eue pour une séance Reiki et qui était absolument très, très cartésienne, mais alors plus. C'est, moi, j'y crois pas. Ok. Et à la fin de la séance...
2: Je les aime beaucoup, ceux-là, parce qu'en général, ce sont ceux qui ont le plus de talent.
3: Et à la fin, elle me regardait. J'ai senti à son regard qu'il s'était passé quelque chose et je lui ai dit comme conseil, surtout, garde dans un coin de ta tête le « et pourquoi pas ». Et en fait, il faut garder toujours cette petite case ouverte.
2: Bien sûr, mais bien sûr.
3: Ça marche mieux comme ça.
2: Mais c'est clair. Moi, depuis que j'ai ouvert le champ de tous les possibles, en ayant fait vraiment un programme Tout est possible, bah voilà, la magie, elle opère quasiment tous les jours. Enfin, je veux dire, on est bien là-dessus, quoi. Ok, donc ça, c'est quelque chose qui t'a été transmis, que tu as mis un petit peu de temps à mettre en pratique, mais tu y es allé.
4: Oui. Disons quand j'étais prêt.
2: Voilà, c'est pareil, tout est juste et tu voilà, quand t'es prêt, il n'y avait pas d'urgence.
4: Non, il n'y avait pas d'urgence. Mais en fait, tout a switché en même temps, on va dire. Tout s'est ouvert en même temps.
2: D'accord.
4: Voilà.
2: Il y a quelque chose qui a déclenché ça?
4: Oui. Pour moi, c'était, je pense, l'aube de la trentaine.
2: Génial, ok.
4: Voilà.
2: Ok.
4: Après, j'ai toujours été attiré par l'invisible depuis tout petit, mais avec une peur bleue vraiment... très peur de tout ce qui était invisible. Et du jour au lendemain, je me suis mis à regarder les chasseurs de fantômes.
2: Alors quand tu dis les regarder, c'est-à-dire...
4: Ah là, il y a des émissions des Américains.
2: Ah super, ok, tu peux réellement voir des émissions sur les chasseurs de fantômes.
3: Ouais,
2: ok, d'accord, pardon.
3: Une émission qui date de 2010 à peu près. C'était dans ces trucs-là qui passaient à la télé, effectivement.
2: Donc moi, je trouve qu'il n'y a pas de hasard dans les intérêts qu'on a quand on est enfant, en fait. Moi, je trouve ça génial. Moi, je collectionnais les anges.
1: Ah oui.
2: Et les fées. J'ai appelé mes fabrications de bijoux au jardin des fées. Aujourd'hui, les fées, c'est mon univers. Je sais qu'elles sont là. Les anges, je ne suis pas encore connectée. Mais ça va arriver. Enfin, c'est évident. Donc, je trouve ça fascinant. Tu as eu cette... Alors, tu dis que tu avais effectivement peur, mais tu avais conscience de... Tu avais peur de quelque chose.
4: Oui, j'avais peur de quelque chose.
2: Mais dont tout le monde n'a pas conscience, en fait. Enfin, cet invisible-là, tout le monde ne te dit pas « bah, moi aussi, j'ai peur de l'invisible ». Bah non,
4: oui,
2: mais de quoi tu me parles, en fait?
4: Mais alors, sur le moment, je me suis posé beaucoup de questions. Pourquoi je me suis mis à regarder ces émissions?
2: Tu m'étonnes.
4: Et 15 jours après, en fait, je le vivais dans mon appartement.
2: Ah ben voilà. Ouais. En fait, il avait fait son training juste avant.
4: Très vite.
2: Ah ok. Ouais. Alors, dans l'appartement, tu as eu de la visite?
4: Oui, je voyais des ombres. À l'époque, ma fille avait 1 an. Mm-hmm. Et ses jouets se déclenchaient tout seuls.
2: Oh, ah oui, d'accord.
3: On est en train de perdre Sandrine.
4: Bon, après, je... Ça a commencé où elle était sur le point de s'endormir et d'un coup, elle se mettait à courir dans le lit. Et je me suis dit, il y a quelque chose qui ne va pas. Et la première intuition que j'ai eue, c'était, il y a l'âme d'un enfant.
2: C'est ça. Ah oui, une âme errante.
4: Pas quelque chose qui faisait peur.
2: Non.
4: Mais quand même, qui secouait.
2: Bien sûr.
4: Donc, une médium est intervenue et finalement, oui, c'était vraiment un enfant qui apparemment était décédé dans la chambre où dormait la petite.
2: Et voilà, ça arrive tellement. Bien sûr.
4: Mais ça faisait déjà plus d'un an que je vivais dans cet appartement
2: sans qu'il se passe quoi.
4: Voilà, rien à signaler. Okay. Du jour au lendemain, je me rappelle, c'était la période d'Halloween.
2: Ah, tiens donc.
4: D'un coup, voilà.
2: Comme de par hasard.
1: Oui, c'est ça.
2: Ok. Formidable. Enfin, formidable.
3: Incroyable.
2: Ouais. Ok. Donc tu t'es dit, ok, bon là, on va ouvrir un espace.
4: Ah ben là, à partir du moment, pour moi, il y a quelque chose qui s'est ouvert de beaucoup plus grand. Mm-hmm. Et je me suis engouffré, en fait. Très curieux, donc j'ai commencé à regarder les livres sur le développement personnel, les blessures de l'âme.
2: C'est fameuse de Bisporgo.
4: Je me suis intéressé à la numérologie, à l'astrologie, enfin, à plein de pratiques. Et en même temps, je savais qu'il y avait quelque chose à faire avec mes mères.
2: Ça oui, parce que tu avais eu la transmission, voilà. Donc tu ne pouvais pas passer à côté.
4: Et donc après avoir fait un... Ah, j'ai perdu le nom. Une reconversion professionnelle, un bilan de compétences.
2: Tu as fait un bilan de compétences.
4: J'ai fait un bilan de compétences.
2: Bien sûr.
4: Et en fait, ce que ça a révélé, c'était plus les qualités humaines que les qualités...
2: Techniques.
4: Techniques, voilà.
2: Ou savoir-faire.
4: Donc, mon plan numéro 1, c'était de partir en tant que médiateur. Et mon plan numéro 2, c'était de partir en tant que magnétiseur. Sauf que je n'ai pas pu aller jusqu'au bout du plan numéro 1, parce que quand j'ai vu qu'il fallait être neutre et ne pas donner... son réel envie, enfin, pardon, son réel...
2: Ressenti,
4: exactement.
2: Ah ouais, t'as senti que c'était pas possible, en fait.
4: Non, en fait, c'est pas possible de faire semblant.
2: Parce que t'avais les infos.
4: Voilà.
2: T'avais des infos, toi.
4: Enfin, des infos, je sais pas, mais
2: Ouais.
4: Pas possible de faire semblant et de pas aller jusqu'au bout des choses.
2: Bien sûr. Bien sûr. Avec, et par d'autres moyens, en fait. Enfin, bon.
3: Okay. Incroyable.
2: Incroyable. Bah, donc, voilà. Donc, effectivement, finalement, il y a peut-être le mental qui disait, ah oui, la mission de vie, médiateur, c'est bien, ça, on gagne bien, ou en tout cas, c'est un métier qui existe, bien validé par tout le monde. Et ben non. Allez, hop, magnétiseur. Oh, zut.
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0: Et vous l'avez peut-être reconnu, Now We Are Free, Hans Zimmer. Alors c'est incroyable, il faut passer de l'accent anglais à l'accent allemand. Merci pour ce choix.
1: Avec plaisir.
0: C'est tellement beau cette musique. Je ne peux pas croire qu'elle ne soit pas universellement bouleversante. Non ?
2: Si.
0: Elle calme,
2: si.
0: Non ?
2: Oui, clairement.
1: Je pense qu'elle
2: non,
1: est...
2: mais là, c'est bon.
0: On n'était pas tous cacao pendant, pas... pendant mais ouais, parce qu'on a un peu papoté. Mmh. Mais,
2: Non, ça,
0: merci
2: ça, ça calme.
0: Pour ce beau choix. Ma Sandrine ?
2: Oui.
0: On se fait un petit agenda, coup de cœur ?
2: Ouais, j'enfile mes lunettes et c'est parti. Donc, on rappelle la journée off à Hossegor, vendredi 12 après-midi, samedi après-midi, dimanche matin. Donc, les renseignements sur Facebook et Instagram, journée off, aux réservations auprès d'Alexandra Gomez, qu'on salue, 06 16 85 90 81.
0: Et puis petit clin d'œil, mention spéciale à Sébastien quand même,
2: oui, qui sera aussi,
0: qui sera voilà, qui va proposer des séances dans cette journée.
2: Tout à fait.
0: Sébastien qu'on connaît bien, hein, qui
2: c'est
0: viendra
2: ça.
0: Animer ici aussi.
2: Oui, j'en parle après.
0: Voilà.
2: Journée des thérapeutes aussi avec Audrey Barbarossa, dimanche 14 juin, 9h30-18h. Il me semble que Laurence, tu en fais partie.
0: Eh ben voilà, je me suis à nouveau, je me suis inscrite pour cette session du 14 juin. Donc tu pourras me retrouver et choisir me concernant pour soit une colorimétrie flash, donc les meilleures couleurs, soit une guidance flash, simplement le petit message, la petite clarification, la petite libération qui va bien pour le moment J.
2: Ouais. C'est chouette.
0: Ouais,
2: hein. N'hésitez pas. C'est au forum à Bayonne.
0: Ouais.
2: Voilà. Ensuite, nous avons à Bayonne, c'est Nolwenn Pons qui m'avait joyeusement formée au diapason, que j'adore d'ailleurs.
0: Que j'ai apprécié rencontrer au salon de Peyrourade.
2: Qui est vraiment top. Et les diapasons, c'est juste incroyable. Donc, elle organise à nouveau une journée d'initiation au diapason le samedi 27 juin de 2026. Et quasiment dans la foulée, le dimanche 5 juillet, atelier libération de la voix dans la nature. Donc, n'hésitez pas à la contacter, Noël Ponce en vibration 06 27 34 00 10. Ensuite, petit rappel, j'ai mon atelier mensuel du yoga du rire. C'est le dernier de cette année. Enfin, après, c'est les pieds dans le sable. Yoga du rire le 29 juin à Cap Yoga Club à Cabreton à 19h. Donc, n'hésitez pas à me contacter. Nous avons ensuite, je peux en parler maintenant. J'ai avec 5 autres thérapeutes, nous vous proposons un week-end immersif le 3 et 4 octobre. Alors je sais, c'est très loin, mais les réservations se prennent maintenant. Ça se passera au domaine Le Haou à Saint-Laurent-de-Gosse. On vous fait l'éveil des sens. On va aller explorer tous nos sens et plus encore.
0: Merveilleux programme.
2: Oui. Donc, il me semble que Mélanie et Quentin ont des actualités.
0: Oui, c'est quoi vos projets à vous, là, prochainement ?
3: Dites-nous tout. Mmh. Oui, alors moi, le 26 juin, je fais une initiation à la communication animale à Bénesmarraine.
2: Chouette.
3: Chez Bocops Store, c'est Fiona qui tient ça et elle m'invite et me propose de venir faire cette initiation.
0: Super. Ah bah bravo. Donc le
3: 26 juin.
0: 26 juin. Mmh. Génial, pour apprendre et pour rencontrer Mélanie.
3: Pour aller voir si on est capable de faire de la communication animale, mais ça je n'en doute pas.
0: Ouais, moi j'ai testé, j'avoue que c'est intéressant.
2: Et le tarif ?
3: Faut compter 30 euros.
2: Ok.
0: Parfait. Oui.
2: Le 26 juin, c'est un dimanche ?
3: C'est un vendredi soir, ça va durer 3 heures à peu près.
2: Ok, magnifique. Notez ça dans vos agendas, intéressant.
0: C'est ça.
2: Et toi Quentin ?
1: Et ouais. Moi le 24 juin, je fais un soin collectif d'ouverture du cœur.
0: Mais alors on aurait pu en parler avant parce que tu en as fait un récemment auquel effectivement j'ai contribué, en tout cas j'ai fait partie de la... Et c'était très intéressant parce que tu nous as demandé effectivement de nous mettre en méditation, petite bougie, tout ça. Et puis tu as reçu des belles informations très émouvante. Alors moi, j'étais un peu la mauvaise élève parce que j'étais en décalé. Mais je dois quand même préciser que tu nous as dit que tu avais vu à un moment des pétales de roses et qu'il y avait des roses et tout ça. Et moi, j'ai fait une constellation le dimanche, donc en suivant du soin, de ton soin. Et ben, j'étais accompagnée de l'énergie de la rose. C'était évident.
3: Magnifique.
0: Elle était là pendant la constellation. J'ai dit, mais là, j'ai l'impression d'être... Et donc la rose, on est d'accord, hein, c'est la Vierge Marie. Hein. Enfin, pour moi en tout cas. Et c'est vraiment l'ouverture du cœur. Bah, on y était en plein en fait. Et vraiment l'énergie de la rose comme ça, c'était formidable. Donc j'adore.
2: Oui, c'est génial.
0: Ouais, j'adore.
1: Mais là, ce coup-ci, j'ai donné une horaire fixe.
0: Ah !
1: Et je pense que ce sera encore
0: donc,
1: mieux.
0: Donc, 24 juin.
1: Ouais, à 19h.
0: À 19h. Donc les gens peuvent te contacter pour s'inscrire.
1: Oui, bien sûr. Hein?
2: C'est où ?
1: Alors, c'est à distance.
0: C'est à distance.
2: Ah, ok.
1: Chacun se met dans son petit cocon et reçoit le soin en conscience.
2: Ah, chouette.
0: Voilà, c'est ça. Et c'est super.
2: C'est génial.
0: C'est super. Ouais, ouais. Top,
2: ça,
0: top,
2: c'est top,
0: top.
2: Petit rappel des prochaines émissions.
0: Allez.
2: Allez, jeudi 25 juin, vous nous retrouverez donc ici sur Côte Sud FM pour la fréquence Estime-toi. On va terminer les accords Toltec.
0: Eh oui, donc, le quatrième et le cinquième.
2: Voilà, du coup, je serai accompagnée de Marie-Sophie et de Sébastien.
0: Voilà, notre nouvelle acolyte.
2: Voilà, et dans un mois, ça sera à nouveau les invités d'Estime-toi et nous avons une sophrologue qui viendra et peut-être une surprise en plus.
0: Magnifique.
2: Voilà. Affaire à suivre.
0: Affaire
2: je vous rappelle le petit mail pour nous contacter ou poser vos questions. fréquenceestime-toi90.3@gmail.com.
0: Merveilleux. Alors, Quentin, toi, quand tu bosses, tu peux bosser donc à distance.
1: Oui, tout à fait.
0: Ou en présentiel.
1: Oui.
0: Voilà. En gros, une séance peut durer en moyenne combien de temps ?
1: Alors, pour les soins énergétiques, ça dure entre 1h et 1h30.
0: Ouais.
1: Ça dépend du besoin sur le
0: bien
1: moment.
0: Sûr. Bien sûr.
1: Et pour les gens qui viennent pour une brûlure ou pour un zona, ça dure 20-25 minutes.
0: Oui, c'est ça. Ça, c'est fou parce que ça peut être plus rapide.
1: Oui, c'est plus rapide.
0: Et parfois, ça peut demander plusieurs séances.
1: Oui.
0: Voilà.
1: Ça peut,
0: ça arrive. Hein.
1: Souvent, je fonctionne par 3 séances.
0: Ouais.
1: Mais ça arrive qu'au bout de 1 ou 2, ça suffit.
0: Ça suffit. Très bien. OK. Et un tarif à peu près pour l'un ou l'autre ou les deux ?
1: Alors, pour les soins énergétiques, c'est 60 euros.
0: Oui.
1: Et pour tout ce qui est coupeur de feu, c'est en participation libre.
0: Oh, merci, ça c'est généreux.
4: Et comment tu fais quand c'est à distance du coup ? Les gens ils t'envoient un chèque,
1: Les gens ils m'envoient un virement bancaire ou un chèque.
4: Ok, d'accord.
1: Ou, voilà.
0: Et puis maintenant il y a un truc qui s'appelle Wero,
1: ouais,
0: qui rend les choses tellement faciles. On clique et on paye.
1: Voilà.
0: Merveilleux. Merveilleux. Alors pour terminer, moi ça me fait plaisir d'évoquer les lectures que vous. Voilà, je vous posais la question de chacun pour chacun une lecture. Donc toi, Mélanie, tu nous as parlé...
3: Moi, j'ai parlé dans le livre Le Petit Prince, qu'on
0: voilà.
3: lit tous quand on est enfant, d'ailleurs,
0: ouais.
3: Qui est « Fais de ta vie un rêve et d'un rêve une réalité ».
0: C'est merveilleux.
3: Qui est tout à fait mon cas. Mon pouvoir magique s'est transformé en réalité que je voulais quand j'étais enfant, quoi.
0: C'est pas faux. Bravo. Bravo. Ça oblige... Ouais, c'est ça. Ça revient à rêver et à manifester et à se dire que c'est OK, c'est possible. Non, c'est pas OK, c'est d'accord. J'ai dit, j'arrêtais de dire OK.
3: Ah, ça y est.
0: C'est d'accord. C'est d'accord. C'est complètement d'accord. Et toi, mon cher, tu nous parlais donc de l'alchimiste.
1: Oui, tout à fait.
2: Ah, je l'ai lu, celui-là.
1: L'alchimiste,
0: ouais,
1: voilà.
0: Mais
1: un beau voyage intérieur.
0: Paolo Coelho.
1: Ouais, voilà, se rendre compte que tout ce que l'on veut, finalement, on l'a déjà.
0: C'est formidable. Mmh. Quelle belle leçon. Après, l'idée, c'est de le lire, c'est de comprendre intellectuellement et de l'expérimenter. Parce que il y a beaucoup de personnes qui vont rester au niveau intellectuel et qui s'empêchent ou qui ne vont pas à l'expérience. Mais c'est quand tu commences à expérimenter que c'est merveilleux.
3: Oui.
1: Oui.
0: Moi, j'adore. Alors, le petit mojo du moment, toi, Quentin ? Tu m'as dit... qu'est-ce que tu m'as dit ? Tu m'as dit...
5: J'en souviens plus, visiblement.
0: Non, je suis souverain de mon énergie.
1: Oui, tout à fait. Je suis souverain de mon énergie. Ouais, en ce moment, c'est ça.
0: C'est beau, hein ?
1: Oui.
0: Voilà, tout est dit aussi, hein ? Et toi, Mélanie, enfin toi, tu m'as parlé de, oui, bah de ta passion, la
3: ouais.
0: passion est de donner la parole. J'adore.
3: Ouais. Ma mission est de donner la parole à ceux qui ne parlent pas notre langage.
0: Voilà, ça c'est un beau slogan.
3: Oui. C'est un peu plus ça, oui.
0: Alors moi, je vais rebondir sur Le Petit Prince, parce que est-ce que vous connaissez La Grande Princesse ?
3: Ah non.
0: Eh ben c'est super parce que donc c'est en version grande princesse. C'est très inspiré, effectivement. C'est écrit et illustré par Julia Pietri. Je vous laisse découvrir qui est Julia Pietri et quel est son combat. Mais il y a une histoire de clitoris dedans. Voilà. Et en fait, je trouve cette grande princesse, c'est une petite BD, c'est un petit bijou. Et effectivement, elle passe de planète en planète. Et je trouve ça, je trouve ça merveilleux. Et je trouve que c'est un bon complément du Petit Prince.
3: Je regarderai.
0: Ouais, je vous invite à aller regarder effectivement la Grande Princesse. Je trouve ça très très mignon et très ça éduque en fait et ça fait réfléchir comme j'aime en tout cas. Ma Sandrine, le petit mot de la fin.
2: Le petit mot de la fin. Moi je trouve qu'on a eu des invités super sympas.
0: Ah ouais, hein. On les aime bien, hein. On les aime bien.
2: Déjà, oui. On a eu une super Sandrine aux manettes.
3: Merci.
0: Ouais.
2: Oui, on a une super Laurence aussi.
0: Écoute, oui.
2: On est d'accord.
4: On est tous super, je crois.
0: N'est-ce pas, hein. On est vraiment la team
3: super du moment.
0: La team super.
2: On est formidable. On est formidable.
0: Eh bien, écoute, merci beaucoup pour ce mot de la fin. Pour moi, c'est effectivement une petite fin, mais c'est pour ouvrir d'autres espaces et pour effectivement revenir ici autrement.
4: C'est parfait.
0: C'est génial. Merci infiniment. Vous retrouvez donc ces émissions en podcast sur codesudfm.fr.
4: Tout est dit.
0: Tout est dit.
2: Ouais, merci Laurent.
4: Merci.
0: Merci.

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1: Il est 16h.
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1: Bonjour les 4, content de vous retrouver pour cette nouvelle session 4 News des 4 se rebiffent avec le dernier album de Vincent Bourgeix, Life Letters, qu'on pourrait traduire littéralement lettre de vie, mais on pourrait aussi considérer cela comme une biographie, une introspection musicale. C'est le 7e album de Vincent Bourgeix pour Fresh Sound Records. Donc ça commence déjà à chiffrer. On retrouve des compositions originales sur cet album. Juste deux compositions de deux grands icônes de l'histoire du jazz. Je veux parler de Fat Jones et une autre de Billy Strayhorn. Vous savez, Billy Strayhorn, le collaborateur de Duke Ellington. Ces compositions originales pour cet album sont choisies et bien choisies parce que vous savez, un album, ça ne s'enregistre pas forcément. Comme ça, on ne décide pas de « ça y est, j'ai 5-6 compositions voilà. ». Non, souvent, des sessions, on peut enregistrer plusieurs morceaux, plusieurs titres, et certains ne sortiront pas forcément sur l'album à ce moment-là, pourront sortir sur d'autres albums, mais là, le choix, je dois dire, de Vincent Bourgeix est assez judicieux. Alors, on est parfaitement dans l'art du trio, avec tout ce que cela implique, une certaine prise de risque, une certaine respiration, beaucoup d'écoute. Et Vincent Bourgeix, bien sûr, au piano, a su s'entourer d'une sacrée paire rythmique en compagnie de Daryl Hall à la contrebasse et Gregory Hutchinson à la batterie. Et ça fonctionne du début à la fin. On connaît bien Vincent Bourgeix et ses nombreuses collaborations également avec Sylvain Boeuf, Pierre Boussaguet, Pierrick Piedron, Olivier Carurio, avec qui il a collaboré aussi André Ceccarelli, Dédé, Eric Lelanne. Voilà, ça c'est ceux qui me reviennent en mémoire. Mais il y en a beaucoup d'autres. Il a aussi, à l'occasion du festival ciné-concert du Centre Jean Vigo à Bordeaux, composé la musique pour le dernier film muet d'Alfred Hitchcock, Alice, qui s'appelait Blackmail, qui était sorti en 1929 et tout juste à la fin pratiquement

du muet, parce qu'après 29, eh bien, le cinéma, rappelez-vous, devient parlant. Le Vincent Bourgeix aussi a fait ses études au Berklee College, ses études musicales, pardon, au Berklee College of Music of Boston, et il est enseignant aujourd'hui au Conservatoire de la ville de Paris, CMA6, et au CRD de Paris-Saclay. J'avais eu l'occasion de le rencontrer dans le coin. J'avais trouvé quelqu'un de très humble, connaissant parfaitement la musique et surtout quelqu'un ayant la volonté de décloisonner un petit peu les musiques et de proposer des projets originaux, tout en restant ancré quand même dans la tradition jazz. Et ça, c'est ce qui fait sa force. Donc c'est album Life Letters de Vincent Bourgeix, sorti chez Fresh Sound Records, hautement recommandé par les Cats se rebiffent. Ben, on va retrouver maintenant un autre Frenchie avec le dernier album de Bruno Bongarçon.

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1: Et la fête continue avec l'album de Bruno Bon Garçon, Be Yourself, Looking at Kenny Burrell, sorti sur le label Label West. Une certaine jubilation de la six cordes, une traversée allègre des années 70 avec cette toile de fond de l'époque psychédélique et de la rencontre du jazz et du cinéma en technicolor. Alors Bruno Bongarçon, guitariste de son état, parcours où nous laisse entrevoir une partie de l'œuvre de ce grand guitariste dans l'histoire du jazz qu'est Kenny Burrell, mais il ne reprend pas à la lettre, ce n'est pas des reprises de morceaux de Kenny Burrell, même si c'est des compositions de Kenny Burrell, mais c'est surtout une façon de voir ces œuvres de Kenny Burrell qui est proposée par Bruno Bongarçon avec son style à lui et sa patte et sa finesse. On va lui laisser directement la parole. Ouvrez les guillemets. À l'âge de 16 ans, J'ai découvert l'album « God Bless the Child » de Kenny Burrell, enregistré en 1971. Sa sonorité unique, portée par un quintet de violoncelle, dialoguant avec la rythmique, m'a profondément marqué. Cet album m'a accompagné tout au long de ma carrière de musicien de studio et de tournée à travers le monde. Il s'est imposé comme une référence intime et durable. J'ai aujourd'hui souhaité rendre hommage à ce véritable gentleman de la guitare jazz en m'entourant des merveilleux musiciens qui m'accompagnent dans cette aventure. Je suis très heureux de vous faire découvrir ce projet. Fermez les guillemets. Eh bien oui, parlons-en de cette équipe de musiciens. Bruno Bongarçon, donc à la guitare et aux compositions. Alfio Origlio au clavier. Jean-Claude Grenacia à la contrebasse. André Secarelli, Dédé, que l'on retrouve avec plaisir, à la batterie. Abraham Mansfarol aux percussions. Et Pierre Bertrand à la flûte, aux arrangements violoncelles. Et bien sûr, le quintet de violoncelle, et oui, cela va sans dire. Jean-Philippe Audin, Raphaël Perrault, Éric Maria Couturier, Isabelle Sageot et Barbara Le Lièvre. Et je dois dire que c'est tout simplement magique. On retrouve cet esprit de Kenny Burrell, ce son, de ces années-là. Et moi, ça m'a séduit, je dois vous dire. Et je suis vraiment emballé par ce projet et je suis heureux de vous le faire découvrir. Alors, Bruno Bongarçon, il n'est pas forcément connu dans le monde du jazz, bien qu'il ait collaboré avec des musiciens de jazz, et parce qu'il a étudié le jazz au CIM à Paris, avec Pierre Culaz notamment. Mais il s'est fait aussi connaître dans les tournées internationales avec des vedettes de la chanson française telles que Gilbert Bécaud, Enrico Macias, Michel Fugain. On a pu le retrouver en tournée aussi avec Lara Fabian, Tina Arenat, Terry Moïse, Liane Folly. Bon voilà, je ne vais pas tous les noter. Et il a également collaboré avec la compagnie Bernard Lubat. Voilà, donc c'est une belle carte de visite. Il totalise plus de 2500 concerts dans le monde entier. Donc, ça force quand même le respect. Et je vais vous redire toute l'admiration que je porte à cet album et ce beau projet de Bruno Bongarçon, Be Yourself, Looking at Kenny Burrell, sorti sur le label West, hautement recommandé par les Cats se rebiffent. On va à présent retrouver un label dont je ne vous avais pas parlé depuis un petit moment, le label Inner Circle Music, avec le dernier projet de Dorota Piotrowska and Sound Circle.

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1: Ouvrez les guillemets. J'attendais le moment idéal pour enregistrer cet album depuis une dizaine d'années. Ce projet est la mosaïque musicale que j'avais imaginée il y a des années. Les compositions de l'album représentent l'héritage musical des musiciens et mettent l'accent sur le dialogue que peut susciter la musique. J'espère que le public y trouvera une source d'inspiration et qu'il sera en mesure de créer des liens, fermés les guillemets. Voilà comment Dorota Piotrowska présente son dernier album. Et je dois dire qu'elle a parfaitement raison dans ses propos et qu'elle illustre pratiquement à merveille ce projet-là que j'ai découvert avec beaucoup de plaisir. Voice of Human Consciousness. Excusez de la prononciation. C'est un album qui sort sur le label Inner Circle Music qu'a créé Greg Osby, un magnifique saxophoniste américain dont je vous ai parlé depuis des nombreuses années, ou dont je vous parle plutôt, c'est plus français, depuis de nombreuses années, avec ses beaux projets personnels. Alors, on se trouve confronté vraiment à un collectif international pour cette formation qui est composée donc du saxophoniste Greg Osby et du contrebassiste Amen Salem qui nous viennent des États-Unis, de la batteuse leadeuse Dorota Piotrowska qui vient de Pologne, du pianiste polonais et producteur Leszek Mostzer, du pianiste Tarek Yamani libanais, le percussionniste Barbaro Crespo cubain et la chanteuse turque Sanem Kalfa, la norvégienne Hildegun Hoyseth. Et voilà, vous avez là une belle recette cosmopolite musicale du Publet l'effet. Et vous savez, si vous êtes des habitués des 4 se rebiffent sur Côte-Sud FM, vous savez combien j'aime ces projets cosmopolites, ces mélanges européens, américains et orient. C'est un très beau répertoire que nous propose Dorota Piotrowska sur cet album Voice of Human Consciousness sur le label Inner Circle Music. Des compositions bien sûr de Dorota. En fait, les compositeurs ce sont Dorota, Greg, Hildegun, Tarek et Camille. C'est vraiment une façon aussi d'entrevoir une musique diverse, variée, une musique du monde, mais sans reprendre ce terme de musique du monde qu'on employait à un moment qui ne voulait pas dire grand-chose. Là, c'est vraiment une musique qui vient du monde entier et qui se retrouve un petit peu aussi, qui se retrouve dans ce phrasé jazz. C'est une artiste à suivre. Je vous recommande cet album, donc sorti sur le label Inner Circle Music, l'album de Dorota Piotrowska et son ensemble, donc le Sound Circle. Alors, on parlait de géants hein, tout à l'heure, notamment avec notre ami Bon Garçon qui reprenait une partie du répertoire de Kenny Burrell. On a parlé d'autres géants, mais là, on va en trouver un. Vous savez que Sonny Rollins nous a quittés il n'y a pas si longtemps, un des derniers grands icônes. Il en reste encore un aussi, le contrebassiste Ron Carter, qui a sorti un album en duo avec Jotan Silberstein sur le label que j'aime beaucoup aussi, Jojo Records.

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1: Un pur travail de dentelle, une joie à chaque note et un tressaillement au fond, du moins de moi-même, pour ressentir ce swing que nous proposent deux magnifiques musiciennes de générations différentes. Et comment cela a pu avoir lieu, comment cela a pu s'organiser? Ben grâce à Simon Belelti, qui est le fondateur du label Jojo Records, dont je vous parle souvent, parce que je reçois très souvent leur projet, et il a eu l'idée d'enregistrer cet album Duets en compagnie de notre ami Ron Carter et Yotan Silberschen. Alors, je parlais de deux générations différentes, parce que Ron Carter, eh bien, il va fêter ses 89 ans, enfin même il a fêté ses 89 ans puisque c'était début mai, oui on est début juin, il a 89 ans et un mois maintenant, et Yotam Silberstein qui est basé à New York et qui est un magnifique guitariste, d'ailleurs Simon Belelti qui est le créateur du label Jojo Records est lui-même guitariste. Alors l'idée de base, c'était de se remémorer cet album qu'avait enregistré Ron Carter déjà en compagnie d'un autre monstre sacré de la guitare jazz qui était Jim Hall. Mais c'était de reprendre des standards, mais surtout pas ceux qui avaient été repris par Jim Hall et Ron Carter sur le précédent enregistrement. Donc, ils ont été chercher de nouveaux standards. On peut retrouver Love Letters, on peut retrouver Blues for My Brother Malone, Rain Again, et ce Lamp is Love que l'on vient d'écouter, qui est tiré de la fameuse pavane pour une infante défunte de Maurice Ravel. Alors, bien sûr, vous ne l'avez peut-être pas forcément reconnu, mais là, on doit dire que c'est joué dans une version très rapide, très swing, et je dois dire que Ron Carter a encore une forme phénoménale à la basse, notamment sur ce morceau-là. Alors, Yotam Silberstein, le guitariste, avait déjà joué ce morceau-là avec le trompettiste Roy Hargrove, et oui, le grand Roy Hargrove, et qu'il avait envie de reprendre sur cet album. Et bien, un petit peu un hommage aussi à Roy Hargrove qui nous a quittés vraiment très tôt. Alors, ils ont déjà joué ensemble, Ron Carter et Yotan Silberstein, dans des clubs, mais jamais sur un album en studio. Et c'est une rencontre musicale originale, sensible, et qui nous amène à certains confins de la perfection et vraiment du dialogue, de l'entente, du partage entre deux générations de musiciens. Bravo, bravo messieurs, c'est vraiment magnifique. Bravo au label Jojo Records dans cet album Duets. Ron Carter, Yotan Silberstein, Jojo Records, hautement recommandé par les 4 se rebiffent. Le label BMC, ça vous dit, mais bien sûr, vous avez l'habitude, je vous en parle souvent, ce label qui nous sort toujours des projets très originaux. Et celui-là que l'on va découvrir maintenant, ou du moins un extrait, eh bien, il ne manque pas à l'appel, et donc on va en parler tout de suite après cette découverte.

Une nouvelle formation créée depuis peu, pas loin d'une année, un petit peu moins d'un an, Garden of Silence, constituée de musiciens européens. Là aussi, on est dans l'échange, mais dans l'échange européen, Clément Janinet, Harvey Eriksen, Ambre Willermoz, dont on parle de plus en plus, et Robert Lucasiou, lui aussi, qui est assez connu là, depuis quelque temps. Robert Lucasiou à la contrebasse, Ambre Willermoz à l'accordéon, Harvey Eriksen à la trompette et aux effets, et Clément Janinet au violon. Cette formation qui nous propose un projet s'articulant autour de la musique baroque, de musique traditionnelle populaire du XXe siècle, de l'improvisation, parfois de certaines grilles jazz. Et c'est là aussi, peut-être à côté de ce côté austère et sérieux qu'on pourrait y retrouver, une jubilation musicale extrême. Du moins, c'est mon idée. Alors Clément Janinet est un violoniste et compositeur français. On peut dire qu'il a surpris quand il est arrivé un petit peu sur la scène. On se demandait, mais qui est ce violoniste qui nous propose ces voyages au long cours, ces ellipses musicales, sans se poser de questions, juste à l'envie et avec l'envie également de faire partager cette passion pour toutes ces musiques. Il a vraiment un passé, enfin non, il a vraiment un parcours plutôt, pas un passé, un parcours parce qu'il est jeune encore, musical ancré aussi dans ses traditions européennes et africaine. Il a été quand même sous l'enseignement de Didier Logwood dès l'âge de 15 ans. Il a bien sûr été formé au CMDL, puis au CNSM de Paris. Et il a obtenu un premier prix en 2007. Et on retrouve à travers ses projets aussi cette passion sur les musiques africaines et sud-américaines, ses voyages multiculturels, multi-instrumentiste, multi-concept. Voilà, c'est comme une malle qu'on ouvrirait et on recevrait tout ça avec passion en ce qui me concerne, soif de découverte, parfois un petit peu surpris, donc avec la nécessité d'écouter d'un petit peu plus près. Et c'est ça aussi qui est intéressant dans un album, c'est d'être un petit peu secoué et d'aller savoir pourquoi on est secoué, trouver la réponse ou ne pas la trouver. C'est toujours mieux quand même quand on la retrouve. Alors, il a joué quand même aux côtés d'Antoine Hervé, Ricardo Delfra, Sylvain Riflet, Gilles Coronado, Ramon Lopez, Mark Turner, Magic Malik, Étienne Mbappé, voilà. Donc, et là, c'est vrai qu'il a su s'entourer de magnifiques musiciens. Hein. Je vous parlais notamment d'Ambre Willermoz, cet accordéoniste. Suivez ce nom-là, suivez ses projets, vous verrez, vous ne serez pas déçus, ou du moins si vous avez la curiosité de découvrir. Et cette curiosité, il faut dire que BMC Records l'entretient à chacun de ses nouveaux projets. C'est vraiment un bonheur de pouvoir participer à ces migrations musicales, si je puis me permettre. Gardens of Silence, Clément Janinet, Harvey Eriksen, Ambre Willermoz, Robert Lucasiou, leur dernier projet sur le label BMC, hautement recommandé par les Cats se rebiffent.
Je vous ai parlé déjà de ce musicien, Stéphane Sassy, à l'occasion d'un album que j'avais chroniqué, Piano Solo. Un album aussi, Serge, en hommage à son papa. Et il sort un album, Princesse Emma, un album hommage, un album sensible, un hommage à sa mère qui est disparue en 2022. Je vous propose d'en découvrir un extrait.

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1: Ouvrez les guillemets, cet album est un hommage à ma mère disparue en 2022. Une femme profondément sensible, fragile, parfois excessive. Sa manière d'aimer la vie frôlait parfois la démesure. Une forme de folie douce, faite d'émotions à vif, de rires trop forts, de silence profond. La cuisine, les bonnes choses, les moments simples entourés de la famille et des amis faisaient partie de son équilibre. Elle vivait tout intensément, sans filtre, avec une sincérité rare et une curiosité pour tous et tous. Cette vibration fragile et lumineuse à la fois que j'ai voulu faire résonner dans ce disque, à celle qui m'a donné la vie, à celle qui donne chaque jour et à la terre qui la rend possible. Fermez les guillemets. Voilà ce que dit Stéphane Sassy de ce projet par rapport à sa maman. Je vous avais parlé de son projet par rapport à son papa que j'avais reçu il y a quelques années, l'album Serge que je vous avais passé. Je dois dire que je suis assez attaché à ce musicien, à son univers, à ce mélange de musique rock, d'improvisation, d'ambiance en fait qu'il veut reproduire, et ça c'est peut-être le signe d'un créateur, hein. Il s'est entouré de musiciens tels que Yves Hafner à la clarinette basse, au sax ténor, au sax soprano, Virginie Sassy au texte et voix parlée, Marc Fonvielle à la guitare slide et qui a réalisé la pochette, François Buisson à la guitare électrique, Liane Williamson et Isabelle Montferrier au chœur, Raphaël Commerson à la basse et Christophe Bossé à la batterie. On sent qu'il y a plein d'humilité, mais surtout l'envie de partager ce moment et ses hommages avec nous. Et ça me paraît digne d'intérêt. C'est un album qui est sorti sur le label Plaza Mayor Company. Moi, je vous dis, je suis vraiment touché par les projets de ce musicien-là, Christophe Sassy. Son dernier, Stéphane Sassy. Pardon, pourquoi je dis Christophe, Stéphane Sassy sur sa maman. Et ben voilà, c'est l'hommage d'un fils à sa maman, et ça ne peut que nous émouvoir. Bravo Stéphane. Il va être temps de nous quitter, de nous donner rendez-vous la semaine prochaine pour une nouvelle session Cats News des Cats se rebiffent. En attendant, restez à l'écoute de Côte Sud FM 90.3 et côtesudfm.fr. Et surtout, n'oubliez pas, jazz is no dead.

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1: Il est 19h.
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1: Il est 20h.
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3: Il a toujours été plus louride que Céline Dion, il aime les voix qui racontent et incarnent les chansons, il aimerait que l'on le voie avant tout comme un guitariste, il estime qu'il aurait tort de renier ses tubes comme Cargo de nuit ou Éteint la lumière par exemple, ils sont aussi personnels que ses titres moins connus. Pour lui, résister s'applique à des choses aussi bien futiles que graves, résister à la gourmandise et résister en temps de guerre ce n'est pas la même chose, mais à travers l'acte de résister, il croit qu'on prend toujours un peu possession de soi, s'imposer des règles, une rigueur, c'est une façon d'arriver à sa propre liberté. Il aime les chansons qui touchent à l'intime, car dans l'intime, on n'est pas donneur de leçons. Axel Bauer est l'invité de Rock à l'Etchia sur Côte Sud FM. Bonsoir Axel Bauer.
4: Bonsoir Alain.
3: Vous nous présentez ce soir votre...
4: Merci pour cette description très très large, drôle en même temps.
3: J'espère que c'était bien vous.
4: Oui, je sais pas, c'est allé très vite, il y a des choses, oui, bien sûr.
3: Vous nous présentez ce soir votre nouvel opus Grand 8 que vous emportez actuellement en tournée. Soyez donc le bienvenu, cher Axel, et vous également, chers auditrices et auditeurs, pour ce numéro 37 de Rock à l'Etchia, l'émission qui salue le retour de l'enfant prodigue, mais également prodige.

0: Power, l'urgence de vivre et de résister à ce qui nous empêche de nous épanouir. Qu'en est-il en 2026?
1: Je pense que la liberté reste la liberté. Après, c'est un thème de chanson, tout comme l'amour peut l'être. La liberté, c'est aller se trouver soi-même, c'est aller se chercher. C'est une sorte de quête de spiritualité, parce que dans la liberté, il y a aussi la rigueur, finalement. On sait ce qu'on trouve dans la liberté, finalement. C'est son opposé, quoi. Donc, c'est une façon de prendre les commandes de sa vie, je trouve.
0: Vous constatez que ce qui est compliqué, Axel, quand on fait les chansons, c'est qu'elles peuvent devenir moralistes. Comment arrivez-vous à ne pas tomber dans ce piège ?
1: Bah, j'y tombe forcément, dès l'instant que j'accorde un verbe à l'impératif. Par exemple, je ne sais pas, j'ai une chanson qui s'appelle « Lève-toi », donc je suis obligatoirement moraliste dans ce sens-là. Après, je pense qu'on peut ne pas être moraliste dans les chansons si on y apporte un peu d'humour, si on sent le détachement. Ça peut être par l'interprétation ou ça peut être dans l'écriture.
0: Achète-moi une âme est venu d'un livre que vous lisiez qui s'appelle La mort de la mort. Vous nous en dites un peu plus?
1: Oui, alors c'est un texte de Pierre-Yves Lebert avec qui je collabore depuis longtemps, hein, depuis 2002. Pour certains textes, et c'est une discussion que j'avais avec lui, effectivement, sur un livre qui a été écrit, je crois, par un neurophysicien qui a eu une expérience tout à fait hors du commun, puisqu'il s'est retrouvé dans le coma et que son cerveau marchait encore, ce qui est en principe totalement impossible. Donc il avait fait ce livre, et comme c'est un neurochirurgien, il avait essayé de faire toutes les vérifications possibles pour démontrer qu'en fait il n'était pas en état de mort cérébrale, et voilà. Bon, donc c'était un livre qui était intéressant, mais qui a donné lieu plutôt à un texte pas forcément sur l'âme, mais sur tout ce qu'on peut acheter dans la vie, puisqu'on peut aussi monétiser des choses intimes ou pas intimes. Donc il y a une sorte de provocation dans l'écriture de Pierre-Yves Lebert qui est toujours comme ça, qui parle comment dire, avec presque avec humour, de sujets qui sont quand même extrêmement graves, pour essayer de mettre en lumière ce qui semble, ou ce qui nous semble être plutôt l'essentiel. Et cette chanson parle de ça, de tout ce qu'on de tout ce qu'on ne peut pas acheter, en fait. Voilà, c'est ce qu'on ne peut pas acheter principalement, c'est notre âme.
0: Voici Merde à la mer avec Brigitte Fontaine, Axel Bauer aujourd'hui dans Rock Alexia sur Côte Sud FM.

0: Merde à la mer avec Brigitte Fontaine, une tante qui était pianiste professionnelle. Il a eu la chance de pouvoir pianoter sur son Steinway quand il était enfant. Mais pendant la guerre, son père avait aussi monté un petit big band à Londres. Aujourd'hui, Axel Bauer se raconte sur Côte Sud FM dans Rock à Lecchia. Merde à la mer, c'était un clin d'œil, la mer qu'on voit danser, c'était un clin d'œil à Charles Trenet.
1: Oui, tout à fait. C'est un texte de Brigitte Fontaine qui parle de clichés. Il y a toujours une sorte de dualité dans les textes de Brigitte. Enfin, pas toujours, mais souvent, il y a cet aspect de dialogue. La mer qu'on voit danser, assez. C'est pas une boîte de nuit ici. Donc, c'est souvent Brigitte explore un peu cette façon de parler, qui va bien d'ailleurs avec l'idée de faire un duo, puisqu'il y a ce côté question-réponse. Les paradoxes, même dans L'enfant prodigue qu'elle a écrit pour moi, le businessman naïf et lyrique, on imagine rarement un businessman naïf et lyrique. Donc il y a toujours ce contraste dans l'écriture de Brigitte où on se dit que ce texte qu'on a chanté ensemble, Merde à la mer, parle de la mer, mais comment dirait-on Merde à la mer ? De toute façon, qu'il ne nous répondrait pas. Qu'est-ce qu'on veut dire dans cette chanson ? Sinon, moi, je la comprends comme le fait de dire merde au cliché, et peut-être que la chanson La mer de Charles Trenet à l'époque évoquait justement une mer de liberté, de tentation, de solitude, mais aussi le romantisme des flots marins, etc. Et puis Brigitte tourne un peu ça en ridicule en disant que la mer, non, c'est pas du tout ça. Hein. La mer, elle emporte les marins, elle est aussi, c'est aussi la mer tueuse. Donc Brigitte explore ce paradoxe.
0: Pour Brigitte Fontaine, que j'ai eu la grande joie de croiser à plusieurs reprises, son grand chéri, c'est Mozart. Et vous, Axel, qui sont vos grands chéris en musique ?
1: Bach. si vous dites vos grands chéris, des grands chéris, on en a plusieurs, bien sûr. Mais Mozart, bien évidemment, Bach. Après, quand j'étais très jeune, je dessinais beaucoup en écoutant Rachmaninoff. Alors, Rachmaninoff, c'est formidable, sauf qu'il a été pillé dans tous les films américains, et du coup, ça passe pas pour être si extraordinaire que ça, ça reste quand même magnifique. Et puis aussi, bien sûr, Debussy et Ravel, que j'aime beaucoup.
0: J'ai eu le privilège aussi de rencontrer au milieu des années 90 Trenet, Charles Trenet, qui disait concernant le fait d'avoir attendu 11 ans avant de publier un album, « Je m'apparente à ces sculpteurs de la Renaissance qui livraient leur tombeau au pape avant qu'il meure. C'est plus stimulant. » Et vous, Axel Bauer, à qui vous apparentez-vous ?
1: À personne en particulier, d'autres que moi-même. C'est sans aucune prétention. Je crois que c'est Ravel justement qui disait « Exercez-vous à copier les autres ». Et c'est comme ça que vous vous trouverez. Moi, l'idée, c'était pas de. D'ailleurs, l'idée n'est pas non plus de faire du rock, ni de faire du funk, ou de la soul, ou de la variété, ou je ne sais quoi, en fait. L'idée, c'est de faire des bonnes chansons. Donc, moi, je me considère comme une sorte d'artisan. Je suis guidé par. Chaque chanson est un champ de possible, d'imaginaire. Je travaille comme ça, mais je ne travaille pas en me disant j'ai un but. À atteindre. Mais après, c'est vrai que souvent on a entendu dire, et c'est vrai que, enfin, aussi haut qu'on puisse être, on est des nains considérés, enfin, en comparaison de Bach, par exemple. Donc, s'il y a des niveaux, on va dire, musicaux à atteindre de compréhension musicale, de hauteur, si on veut le mettre. Mettre des échelons comme ça dans tout ça, je pense que ça, il fait partie des plus grands musiciens que la Terre ait jamais enfanté. Après, dans le jazz, vous avez des gens exceptionnels comme John Coltrane, comme Charlie Parker, et comme tous ces pianistes que j'ai écoutés en étant enfant, c'est-à-dire Bill Evans, Oscar Peterson, Art Tatum et les autres.
0: Ravel que vous citiez, c'est Maurice Ravel qui a séjourné quelque temps au Pays Basque du côté de Cibourg.
1: Eh oui.
0: Axel Bauer se raconte aujourd'hui dans Rock à Lecchia sur Côte Sud FM, les chemins de neige.

0: Les chemins de neige, Axel Bauer, pour lui, chanter, c'est dire, un père doué, surtout passionné de musique, il en parlait tout le temps. Il l'a emmené à son premier concert, les Who, en 1974, il avait 13 ans, et ça a été un choc dans tous les sens du terme, une explosion visuelle et sonore. Il est ressorti de ce concert galvanisé et très motivé pour apprendre un instrument. Pour vous, Axel Bauer, Charles Baudelaire, c'était le plus rock, vous avez lu sa biographie, qu'en avez-vous retenu ?
1: Il est étonnant, Charles Baudelaire, parce qu'effectivement, c'est un punk. C'est ce qu'on découvre à la lecture de l'excellente biographie de Jean Tellet, je crois.
0: Jean Tellet, d'accord.
1: On peut en retenir ce qu'on retenait, par exemple, aussi du film autobiographique sur Amadeus, c'est-à-dire qu'il n'y a pas forcément une grande relation évidente entre l'œuvre et le personnage. Le personnage de Baudelaire, en tout cas dans la biographie de Jean Tellet, c'est pas un personnage agréable. C'est pas et tout comme je crois que Mozart était assez choquant dans son comportement. Donc, ce sont des personnages atypiques. Et qu'est-ce qu'on peut en retenir ? Peut-être que si on veut créer quelque chose en dehors du commun, faut se laisser rentrer dans quelque chose qui est hors cadre ou bord cadre. On parlait dans les années 70 de... Je crois que c'est Rimbaud qui parlait de la lente destruction des sens. C'est-à-dire le dérèglement des sens, en fait, pour accéder à une dimension peut-être supérieure ou une dimension poétique. Ça s'appuie bien sûr sur les sens, mais les sens déréglés, c'est-à-dire... On tourne Artaud avec le peyote, avec ses virées dans la jungle amazonienne. Je pense que c'est cette route-là. Quoi. Rock, pour moi, ça ne veut pas dire grand-chose. C'est-à-dire, pour moi, c'est rock and roll. Rock, pour moi, c'est des yaourts. Enfin, dans les années 80, on a vu des yaourts arriver, c'est des yaourts rock. Mais pour moi, on parle d'évolution musicale, on peut parler d'évolution musicale. Le rock, c'est une sorte de blues accéléré. Ensuite, il y a des évolutions technologiques de la musique, des mélanges d'instruments, les séquenceurs qui arrivent dans tout ça. C'est une sorte de magma mais il n'y a pas aujourd'hui dire la musique rock. Il y a tellement de sous-catégories que ce qu'on peut pas dire, on peut pas le définir. Qu'est-ce qui est rock? Metallica est rock. Est-ce que Soundgarden est rock? Est-ce que Je suis rock? Est-ce que Pink Floyd c'est rock? Dans quoi vous mélangez toutes ces catégories? Je préfère parler spécifiquement de musique pour pas me tromper. Même dans le jazz, vous avez d'énormes sous-catégories. La musique est en constante évolution. En tout cas.
0: Dans cet album Grand 8, on trouve des mots comme platine, goudron blanc, iris blanc, dans ce blanc sans fin, le bleu d'un même ciel, le rouge verni, nos couleurs d'avenir sont-elles pastel, nos couleurs du matin ou couleurs de nuit. Si vos chansons avaient des couleurs, quelles seraient-elles, Axel Bauer ?
1: Dans Grand 8, elles ont des couleurs orangées et des couleurs bleues. Parce qu'il y a cette dualité des titres très très rock qui contrastent avec des ballades qui sont extrêmement posées dans cet album, d'où son titre Grand 8 qui évoque les montagnes russes, des accélérations, des descentes, des montées et puis une extrême lenteur et une rapidité folle. Donc c'est un petit peu ce que dégage cet album et ses couleurs sont sur la pochette. Il y a cette couleur chaude, ce orange et ce bleu nuit très prononcé.
0: Sa prochaine chanson, il n'a pas cherché à l'écrire, elle est venue toute seule. Il était plutôt parti pour écrire des choses plus gaies. C'est vraiment le moment de bascule entre quand vous êtes dans l'insouciance de votre vie et puis tout d'un coup, vous faites un scanner et on vous apprend que vous avez un cancer. On lui en a donné deux. D'ailleurs, à ce moment-là, quand cette chanson est arrivée, il s'est dit que c'était une chanson importante pour parler de la prévention. Voici C'est malin, Axel Bauer.

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0: C'est malin, Axel Bauer dans Rock à l'Etchère sur Côte Sud FM qui nous raconte son album Grand 8. Je l'aime en silence, chantez-vous à un moment. Quelle est l'importance des silences pour vous en musique, Axel?
1: D'une grande importance. Et je pense que, vous savez, j'aime beaucoup improviser. Je travaille beaucoup la guitare tous les jours, en fait. Et je me rends compte que souvent, plus j'avance et plus le silence me parle. Finalement, c'est ce qu'on doit travailler, je pense, le silence. C'est ce qui n'est pas dit, c'est ce qui est entre les lignes. C'est d'ailleurs, vous avez parlé de la chanson C'est malin, vous avez évoqué la chanson C'est malin à travers cette expérience où je tiens à préciser que je n'en fais pas commerce. J'ai parlé effectivement de prévention concernant un cancer, mais je n'ai pas eu à lutter contre la maladie, je précise. Voilà. Effectivement, le silence, c'est très important en musique. Ouais.
0: Dans les années 90, vous avez vécu quelque temps dans le désert avec des Touaregs. Quelle était votre intention?
1: Bah, il y a une certaine forme d'inconscience à partir quand même au mois d'août, en plus dans le désert. C'est une plongée dans l'inconnu, un peu à la manière d'un Sylvain Tesson à l'époque qui allait en Sibérie. Moi, j'étais dans un truc plus chaud, mais je voulais rencontrer les. J'avais vu des photos des Touaregs, je trouvais que cette culture était magnifique. J'avais envie de la découvrir et. Et puis j'étais attiré aussi par la musique arabe que j'écoutais beaucoup. J'écoutais pas mal de trucs de oud, le luth arabe. J'écoutais beaucoup d'orchestres égyptiens aussi. Donc j'étais attiré par ces harmonies, par cette culture. Voilà, la culture des Touaregs, leur liberté. Vous avez parlé de liberté tout à l'heure. Leur liberté, comment ce peuple. Qui n'est pas un peuple religieux d'ailleurs, au départ, j'avais envie de les rencontrer. Alors je suis parti effectivement dans le désert et j'ai eu la chance d'être immergé dans une famille qui vivait au plein milieu du désert, au milieu de nulle part, comme ça, pendant 15 jours. J'ai passé du temps avec eux et pour apprendre à les connaître. Et c'est vraiment une belle expérience parce qu'effectivement, ce sont des gens très, très spirituels. En tout cas, ceux que j'ai rencontrés étaient très spirituels et très, très humbles et de fantastiques êtres humains.
0: Refaire 100 fois le même parcours, c'est ce que vous chantez à un moment. Qu'est-ce que vous diriez du vôtre?
1: Bah, d'abord, je pense que j'ai de la chance. Je pense que j'en ai eu beaucoup. Je pense que j'ai eu de la chance de naître dans une famille où la musique était importante, pour ne pas dire. Primordial parce qu'il y a des musiciens professionnels, parce qu'il y a une passion de la musique qui fait que, et des arts en général, qui a fait que j'ai eu cette chance et ce privilège de pouvoir me développer en tant que musicien sans que ça puisse choquer ma famille ou sans avec même leur encouragement. Donc ça, c'est une chance parce qu'il y a des gens qui sont très jeunes. Obligés de prendre un travail et qui n'ont pas le temps déjà de travailler un instrument et qui doivent faire face à des réalités beaucoup plus difficiles. Donc moi, j'ai eu ce privilège-là sans artifice, sans avoir non plus une cuillère d'argent dans la bouche, mais en même temps, la chance de pouvoir vivre dans un environnement où il y avait un piano, il y avait même un orgue, donc des instruments de musique qui me permettaient d'explorer moi-même et d'aller dans ce que j'aime le plus faire. Et cette chance qui a continué avec, comme dans toutes les carrières, des hauts et des bas, bien sûr, des succès et des échecs, mais c'est quand même une chance d'avoir vécu cette vie de musicien, de musique, de jouer sur scène cette musique, d'être au contact avec les scènes, avec le public. Et puis voilà, donc c'est vraiment. Si je regarde le parcours, j'essaye de rester, d'être digne par rapport à ça et de me pousser toujours à donner le meilleur de moi-même. Je pense que c'est le minimum que je puisse pour mériter cette place.
0: Avant de se quitter avec La vie comme une rivière, je rappelle l'intitulé de votre album, Axel Bauer, Grand 8, à l'heure de cette citation et, ou ce proverbe à base du chiffre 8, lequel ou laquelle pourriez-vous reprendre à votre compte ou pas, il n'y a aucune obligation bien sûr. Proverbe japonais qui dit 7 fois à terre, 8 fois debout, ou bien cette citation de Jules Renard, il est plus difficile d'être un honnête homme 8 jours qu'un héros un quart d'heure.
1: Ah, j'aime bien celle-là. Je pense qu'elle elle est. Enfin, les deux sont des bonnes situations, mais je pense que j'aime bien celle de Jules Renard. Oui,
0: Il est plus difficile d'être.
1: il est plus difficile d'être. Répétez-la.
0: Un honnête homme 8 jours qu'un héros un quart d'heure.
1: Oui, ça demande. Je ne sais pas si elle se commente, en même temps c'est comme un bon mot, on se le prend en pleine figure comme ça, il y a quelque chose de vrai là-dedans, c'est le héros très éphémère comme ça, et puis après comment dire, le parcours ingrat mais long, ouais, enfin ça peut ressembler aussi à cette vie qu'on décrivait, qui est un peu une vie de musicien, qui est quand même. Alors, on parle rarement du fait que c'est du travail, tout ça aussi. On en voit beaucoup les paillettes, le résultat, etc. Mais vous savez, faire un album, c'est douter finalement, c'est douter beaucoup. Donc on n'est jamais sûr et il y a une certaine magie à ce que les choses s'imbriquent à un moment. On peut passer par des moments où on travaille comme un acharné, comme un fou, qu'on n'a rien, qu'on est minable, qu'on n'arrivera à rien. Et puis le lendemain, il y a un titre qui, comme par magie, se révèle et se réveille et commence à éclore. Et puis tout d'un coup, on reprend confiance. Donc c'est vraiment un parcours intéressant que l'écriture, la composition. Et l'écriture d'un album. Et donc ça a à voir avec ces 7 jours où on est honnête, et puis après il y a ce quart d'heure de gloire ou pas, où on est le héros, mais ça, il n'y a pas forcément un lien, c'est le résultat d'un travail. Voilà.
0: Merci infiniment, Axel Bauer.
1: Merci, Alain.

La vie comme une rivière. Axel Bauer qui était à l'instant notre invité. Lui était celui qui parlait peu mais qu'on entendait tout le temps notre Télérama. L'homme des musiques de Brigitte Fontaine, son compositeur principal, le réalisateur de leurs albums en solo, voire en duo. Il s'agit de Ariski Belkacem, la moitié de Brigitte Fontaine, son double, son compagnon. Eh bien, il est disparu, c'était le 1er juin dernier. Et Ariski était vraiment quelqu'un que j'avais pu rencontrer moi en 2010, à l'époque pour son album Le Triomphe de l'Amour. Et Ariski était vraiment quelqu'un de... Je garde un souvenir suspendu de cette rencontre. Il publiait son ultime album solo l'année dernière, Long Courrier. J'avais eu le privilège donc de le recevoir en 2010. Et toutes mes pensées vont évidemment à Brigitte Fontaine, que j'avais accueillie également maintes fois sur RFI, notamment deux fois en public. Et comment ne pas comprendre Brigitte lorsqu'un homme lui chante « On devient magicien quand on aime » et moi, de mon chapeau, je sors une jolie flow. Très bonne soirée sur Côté des Femmes.

le magicien Areski Belkacem. En 2024, toujours l'hebdomadaire Télérama attribuait 4 T sur 4 à cet opus du binôme français Justice Hyperdrama, avec une pléiade d'invités, dont Kevin Parker de Tame Impala, que vous allez sans doute reconnaître ici, avec Never Render Justice.

Chanteur de Tame Impala, Never Ender. Avant de se quitter avec le chanteur angevin Nerlov, un bonsoir à mon ami Bertrand, fidèle d'entre les fidèles de Bayonne, et puis également un coucou à Cathy et Jean-Louis qui nous écoutent dans les Landes, à Saint-Justin, sans oublier Michel qui, elle, est à l'écoute et fidèle également du côté de Mouguère. Quant à Violette et Christian, ils sont du côté de Saint-Martin de Seignanx. On va donc se quitter avec, je vous le disais, avec Nerlov, dont le titre s'appelle « Mon plus grand regret ». Eh bien, pour moi, c'est de vous quitter. Et croyez-moi, si vous ne connaissez pas, vous n'allez pas regretter. Croyez-moi.

Nerlov, mon plus grand regret. Nerlov, ainsi se termine ce numéro 37 de Rock Alecchia. La semaine prochaine, le collectif régional La Cuisine Crew de Mont-de-Marsan, à 21h la touche française et à 9h la matinale sur Côte Sud FM, la radio qu'on aime, que vous soyez ici ou là-bas. Salut, voici Mavis Staples avec Down in Mississippi juste avant 21h.

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2: Il est 22h.
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2: Il est 23h. 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

pas trop quand même. Sinon ça repart vite dans la tête. Et c'est trop tard pour que ça s'arrête. C'est là que j'aimerais tout oublier. Du coup,

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